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2: Radio Aria 99.6, bonjour, on se retrouve en direct comme tous les jours du lundi au vendredi de 9h30 à 10h30, sauf les jours fériés, puisque lundi sera férié, il n'y aura pas d'édition de la matinale, et puis une rediffusion à 12h et des invités le soir à 18h. Au sommaire de cette émission, nous aurons plusieurs invités, d'abord Jean-Charles Masson par téléphone pour nous parler de l'opération Échappée culturelle, mise en place par le département pour soutenir la diffusion artistique et culturelle en milieu rural. Et puis ensuite, Édouard Jacques, le président de l'association qui gère le Fort de Fermont à l'occasion de l'ouverture de la nouvelle saison. Et puis ensuite, nous parlerons des articles qui sont dans le République Lorraine de ce jour. Il y aura la page de l'éphéméride et le rappel des activités à faire ce week-end avec un beau week-end ensoleillé. Et toujours à la technique, Fabien qui m'accompagne et Léonie qui me rejoindra tout à l'heure. Voilà pour le sommaire de cette édition. Bonjour Jean-Charles Masson.
3: Bonjour.
2: Merci d'être en direct par téléphone avec nous. Alors, vous vous occupez d'une opération mise en place par le département qui s'appelle Échappée culturelle. Dites-nous ce que c'est.
3: Alors oui, je m'occupe avec des collègues, on est plusieurs à s'occuper de ce projet au département. Alors le projet de l'échappée culturelle, en fait, c'est un appel à projet ouvert à toutes et à tous et qui vise à mettre en place, à sélectionner en fait des projets qui prendront place sur des territoires ruraux ou des quartiers politiques de la ville, de petites villes du département de Meurthe-et-Moselle. Et qui associe une commune ou une intercommunalité, une association et une équipe artistique destinée à monter des projets plutôt ambitieux sur les territoires ruraux du département.
2: Et ça permettra à ces structures, sur la base de ces projets, d'avoir des crédits supplémentaires.
3: C'est ça. Alors il y a une enveloppe qui a été votée par nos élus du département de 200 000 euros par an. Pour une sélection d'une petite dizaine de projets par an.
2: Alors la procédure, ça a été un appel à projets. Il y a eu beaucoup de projets présentés.
3: Alors oui, donc c'est bien un appel à projets effectivement qui s'est terminé il y a quelques jours, il y a quelques semaines. Il y a eu 29 candidatures, 29 dossiers complets qui nous sont parvenus. Et à l'issue de plusieurs jurys, de plusieurs réunions, à la fois avec des élus et à la fois avec des techniciens du département, on en a sélectionné 9 pour le département de Meurthe-et-Moselle.
2: Alors on va y revenir, puisque ce qui nous intéresse, c'est plus particulièrement ceux qui concernent le secteur de Longwy et un peu de Briey. Mais auparavant, l'objectif, vous l'avez dit, c'est de faire en sorte qu'il y ait aussi de la culture, au grand sens du terme, dans les milieux ruraux ou dans les quartiers un peu mis à l'écart.
3: C'est ça, c'est exactement ça, parce que malheureusement, la population du département n'a pas à proximité de chez soi une offre culturelle identique. Il y a beaucoup de choses, bien entendu, comme on l'imagine, autour de la métropole de Nancy, autour de certaines communes, etc. Mais il reste des zones qui sont malheureusement dépourvues d'offres culturelles. Donc là, l'idée, c'est d'apporter la culture, une culture de qualité, au plus près des habitants.
2: Alors, le département n'est pas le seul intervenant dans le domaine de la culture. Vous y associez aussi les communes et les intercommunalités?
3: Oui, c'est ça. L'objectif est vraiment que le département soutienne des projets à partir du moment où des communes ou des intercommunalités s'impliquent dans le projet, c'est-à-dire soit en mettant à disposition des espaces ou en apportant une aide technique au projet. Pour nous, c'est fondamental, oui.
2: Alors, vous avez dit qu'il y avait eu 29 projets présentés. Quel type de projet? Uniquement du théâtre ou d'autres types de projets?
3: Alors, justement, non, parce que le département soutient de manière assez régulière le théâtre. Et là, l'idée, c'était d'ouvrir, en fait, cette aide publique aux acteurs artistiques, à d'autres domaines artistiques qui sont peu ou pas soutenus par le département. Donc, c'est une possibilité. Alors l'idée, c'est bien sûr, on accueille des projets de théâtre, mais dans ce cas-là, ils doivent associer d'autres formes artistiques, les arts visuels, la musique, les arts du cirque, le théâtre dans l'espace public, donc les arts de la rue, l'architecture, la photographie, etc. etc.
2: Alors, vous avez dit, il y a eu 9 projets retenus. Quels ont été les critères pour les sélectionner?
3: Alors, les critères, c'est d'abord, bien entendu, de respecter le fameux triptyque, comme on l'appelle chez nous, c'est-à-dire une association sur le territoire où aura lieu le projet culturel, une équipe artistique comprenant à minima un artiste de Meurthe-et-Moselle et une collectivité commune ou intercommunalité. Donc ça, c'est le premier critère. Ensuite, bien entendu, c'est la qualité artistique, la qualité du projet en lui-même. Et comme on voilà, comme effectivement on a eu 9 projets pour assez peu de place, hein, parce que finalement la totalité de ces 29 projets représentait une somme de près de 700 000 euros de demande d'aide. Et voilà, comme je vous l'ai dit, on n'avait pas l'enveloppe nécessaire pour les soutenir tous, donc il a fallu faire des choix parfois douloureux. Et donc on a privilégié les projets qui justement favorisaient les collaborations artistiques transdisciplinaires, c'est-à-dire voilà ce que je vous disais tout à l'heure, une équipe de théâtre qui va s'associer avec un artiste visuel, donc un des arts visuels qui sont un domaine assez peu soutenu encore aujourd'hui par le département, ou des musiciens, ou des choses comme ça. Et par ailleurs, on a essayé de trouver les projets qui avaient un projet, des actions culturelles envers les habitants, c'est-à-dire inviter à la pratique ou à la rencontre avec des artistes qui étaient les plus fournis, les plus intéressants.
2: Mmh. Et donc là, je suppose qu'il y a eu un jury pour sélectionner ces 9 projets qui ont été retenus.
3: C'est ça, un jury composé voilà de spécialistes de la direction de la culture du département, mais aussi des élus de chaque territoire concerné pour discuter et échanger sur la teneur de tous ces projets.
2: Alors le département a décomposé le département en 5 territoires. Si on met de côté Nancy, quels sont les projets qui ont été retenus dans les différents territoires?
3: Alors rapidement, parce que après ça, effectivement ça peut donc pour le territoire de Lunéville, il y a beaucoup de projets déposés, donc en fait on a essayé de partager le gâteau, si je peux me permettre, entre plusieurs projets pour pouvoir permettre à des projets pertinents de se mettre en place. Donc on a par exemple, je vais juste vous donner quelques exemples, hein, pour éviter de rentrer dans les détails. On a par exemple le village du Livre de Fontenoy-la-Joutte qui va avoir un projet sur plusieurs mois autour des cultures du monde. Le village du Livre de Fontenoy-la-Joutte près de Baccarat et Lunéville, c'est 30 ans l'année prochaine. Donc du coup voilà, ça permettra d'accompagner dignement ces anniversaires. On a aussi des projets avec la compagnie Logos en marge des actions décentralisées du théâtre Gérard-Philippe de Frouard en lien avec un EHPAD de Faux. On a aussi voilà une compagnie, La Chose Publique, qui va déployer tout un programme de diffusion de spectacles d'art de la rue, mais aussi un travail avec les habitants autour de la recherche d'un volcan qui serait sur la commune de Moselle-et-Nadeau. Donc ça, voilà, pour les territoires en dehors, en tout cas de ceux qui concernent vos auditeurs.
2: Oui, il y a aussi dans le Toulois, avec l'association Eruditatem.
3: Oui, alors ça, c'est un projet, assez sympathique, parce que Eruditatem, c'est un collectif d'architectes qui vont profiter, en fait, de la requalification d'une place de village pour faire une construction participative en bois en lien avec une association qui organisait, en tout cas avec des bénévoles, qui organisait le festival La Palette autour de la commune de Maron. Et donc voilà, il y aura une construction participative avec des architectes. Voilà, c'est un projet qui laissera une trace en plus, donc c'est quelque chose d'assez sympathique.
2: Alors venons-en plus particulièrement sur les territoires qui sont proches de nous. D'abord le territoire de Briey, donc ça tourne autour de la Minette Lorraine, donc c'est l'histoire de notre région qui a été retenue.
3: C'est ça. Alors c'est l'association de la chaise musicale, donc, qui est assez connue pour les actions qu'ils mènent depuis longtemps sur Tucanieux notamment, et qui propose cette année, en lien avec la communauté de communes Cœur de PIO, un projet autour effectivement de l'identité industrielle de ce territoire, et qui part d'un constat que les habitants de cette zone géographique, les nouveaux habitants en particulier, sont un peu déconnectés de cette histoire, de ce patrimoine historique qui est encore présent, qui disparaît petit à petit, mais qui est toujours bien présent, et qui voilà, il y a une espèce de différence entre les gens qui viennent habiter ici parce qu'ils travaillent, par exemple, de l'autre côté des frontières, et puis d'autres qui ont connu cette histoire industrielle. Et donc l'idée, c'est de reconnecter en fait ces deux populations à travers un projet autour de la diffusion d'un spectacle, d'ateliers d'écriture pour échanger en fait sur ce passé industriel et s'appuyer sur des initiatives qui sont finalement des lieux de rassemblement, donc les initiatives de circuits courts type AMAF ou des choses comme ça, et qui permettront en fait aux gens de se rencontrer, d'échanger à travers différentes actions, notamment avec la complicité de la compagnie Le Bonhomme à Ressort, une compagnie de théâtre de Meurthe-et-Moselle, et un artiste sculpteur de métal qui viendra faire des ateliers d'initiation à la sculpture sur le métal de récupération pendant plusieurs heures, enfin, plusieurs jours sur le territoire.
2: Oui, c'est ce qu'on appelle des ateliers participatifs.
3: C'est ça. Donc voilà. Donc la compagnie Le Bonhomme à Ressort et Éric Delacroix, le sculpteur sur métal qui viendra encadrer ces ateliers. Ça se terminera par un moment fort à Prunes, autour de l'église Sainte-Barbe. Il y a une exposition collective, des lectures musicales et des spectacles de la compagnie Le Bonhomme à Ressort.
2: Alors justement, le spectacle, le titre est assez original. Le Liseron me fascine. C'est un lien avec quoi?
3: Alors, le Liseron me fascine. Alors de mémoire, parce que je ne suis pas le créateur de ce spectacle, mais il me semble que c'est cette idée de mauvaise herbe en fait, d'après ce que j'ai pu lire, de mauvaise herbe en fait qui a voilà, un peu comme dans la chanson de Brassens, qui a mauvaise réputation, qui se place un peu partout, et finalement c'est de quelle manière on peut s'enraciner dans un territoire qui a déjà une histoire. Donc voilà, on est sur une forme assez légère et sympathique autour de ces questions de racines et de présence sur un territoire.
2: Oui, donc ce serait un spectacle qui serait suivi de débats sur l'intégration et la vie rurale, d'après les éléments qui m'ont été fournis.
3: C'est ça.
2: C'est ça. Alors il y a 4 représentations qui sont prévues de ce spectacle. Les dates sont déjà définies?
3: Alors non, les dates sont pas définies, mais par contre, ce projet va se déployer sur la saison 26-27, donc ça veut dire entre septembre et mai, entre septembre 26 et mai-juin 27. Étant donné que les équipes ont appris qu'elles avaient eu ce financement du département, et donc là, elles s'activent pour mettre en place les différentes étapes de leur projet.
2: Alors venons-en au territoire de Longwy. Là aussi, c'est un projet participatif qui a été retenu.
3: Oui, c'est un projet participatif, alors qui a lieu pas seulement à Longwy, qui a lieu sur 3 communes de Meurthe-et-Moselle. Pour Longwy, excusez-moi, pour Longwy, ça aura lieu à proximité de Longuillon, à Beuveil. Voilà. Donc c'est un projet participatif encadré par la compagnie Pocket Théâtre et
2: la Ligue de l'enseignement.
3: Un musicien et un auteur local qui est encore en recherche, et la Ligue de l'enseignement, effectivement, et la commune de Beuveil.
2: Alors là aussi, on parle d'atelier d'écriture.
3: Oui, alors en fait, le projet, il aura 3 étapes. Donc là pour le coup, les dates sont, les périodes en tout cas, sont plus ou moins fixées. Ça se passera donc à Beuveil et dans les autres communes entre septembre et novembre prochain. Et donc il y a 3 étapes. Donc il y a d'abord se rencontrer. Donc la compagnie Poté de Théâtre, qui est assez connue pour mettre en place des visites sensibles, va passer une semaine sur un territoire, donc autour de Beuveil, pour rencontrer des habitants, rencontrer des figures locales pendant plusieurs jours. Et ce moment se terminera par un repas partagé avec les habitants. Sur cette base-là, il va être mis en place des ateliers d'écriture et d'animation, là aussi participatifs, pour imaginer le territoire dans 1, 10, 20 ans, et accompagné par un illustrateur, par un graphiste, qui viendra dessiner une fresque en fait de tous ces échanges qui aura lieu avec les habitants, qui auront lieu avec les habitants. Et enfin, en novembre 26, il y aura une restitution festive avec une diffusion d'un spectacle musical qui s'appelle Multitude, et une restitution, un dévoilement, une présentation à tous de cette fameuse fresque en lien avec des associations autour de Beuvel et autour de Beuvel.
2: Mmh. Oui, dans les documents que j'ai, vous venez d'évoquer les trois étapes autour de trois thématiques, se rencontrer, se raconter et se déplacer. C'est important pour le département, des rencontres, que les gens se racontent et que les gens se déplacent.
3: Oui, parce que justement, pour le département, et voilà, pour beaucoup de collectivités, pour beaucoup d'acteurs culturels aussi, mais la culture est un vecteur de lien social. Et c'est justement lorsque elle est parfois absente de certains espaces, de certains territoires, que on peut se dire qu'il manque quelque chose. Là, la culture telle qu'on l'imagine dans ce projet de chapitre culturel, c'est vraiment véritablement de faire le lien, c'est-à-dire présenter des créations de qualité, mais au-delà de ça, permettre les rencontres, les échanges, et enrichir, favoriser le vivre ensemble, comme on dit généralement.
2: Mmh. Alors le département joue le rôle de catalyseur, mais après, quel est le rôle des territoires?
3: Alors les territoires, l'idée c'est de semer une graine en quelque sorte d'une expérience partagée, vécue, ressentie, qui donne envie finalement d'aller plus loin, de recommencer, pourquoi pas. C'est aussi une façon en fait d'amener des équipes de artistiques des équipes tout court professionnelles sur un territoire et d'être aussi des passeurs de savoir-faire en quelque sorte, parce que voilà, proposer des actions culturelles, mettre en place des événements, ça demande parfois un savoir-faire, surtout lorsqu'on on arrive à des choses qui peuvent être un peu plus riches que la simple organisation d'un événement. Donc l'idée, voilà, c'est de laisser des traces et à terme, dans l'idéal, essayer d'imaginer des partenariats plus pérennes autour de la culture sur certaines communautés communes.
2: Mmh. Alors c'est une première opération qui en appelle d'autres?
3: Oui, alors pour l'instant c'est prévu sur 3 ans. Dans un mois et demi, on va lancer le deuxième appel à projet pour la saison suivante, pour 27, 28 ou 27. Et ça aura lieu comme ça encore une troisième fois. Donc voilà, puis après on tirera un bilan de toutes ces expériences et puis on verra. Mais en tout cas voilà, l'idée c'est déjà de lancer, de mettre le pied à l'étrier, de lancer, d'initier, de donner envie. En fait, c'est vraiment l'esprit du dispositif.
2: Alors, vous n'êtes pas un élu, mais on sait que souvent, dans les collectivités, quand on cherche à faire des économies, on le fait sur ce que certains considèrent comme non essentiel, dont la culture. Est-ce que c'est le cas du département?
3: Alors, le département, effectivement, je ne suis pas élu, donc je ne peux pas m'épancher sur ce sujet, mais disons qu'effectivement, la culture, pour le département et pour les élus qui dirigent actuellement le département, sont un levier essentiel de vivre ensemble, comme je le disais tout à l'heure. Et donc, en tant qu'élément essentiel, il a semblé évident à la majorité actuelle, surtout dans le contexte actuel où on voit certaines régions en France qui se retirent en fait de soutien à la culture, d'être au contraire à l'origine d'un soutien plus fort envers les acteurs de la culture pour justement recréer du lien sur les territoires, parce que ça leur semble essentiel.
2: Mmh. Quels sont les autres domaines d'intervention du département dans la culture?
3: Alors dans le domaine de la culture, il y a des compétences dites obligatoires, donc par exemple la médiathèque de Meurthe-et-Moselle qui déploie un schéma de lecture publique sur l'ensemble des territoires, notamment avec les structures relais qu'il y a sur différents territoires, notamment à Beuvel, par exemple, avec la Chabathèque.
2: Et puis à Longwy.
3: Oui, à Longwy, bien entendu, oui, ce qui est une annexe de la médiathèque départementale. Il y a aussi voilà les archives départementales, donc le siège est à Nancy, le centre des mémoires qui a été inauguré il y a quelques années, qui est une mission de collecte des archives départementale, mais aussi de mise en valeur à travers des expositions et puis des actions pédagogiques avec différentes structures scolaires du département. Alors, le département est aussi propriétaire d'un château du 18e, donc le château de Méville, qui est aussi un lieu important de son action culturelle sur ce territoire du Ligné-Vilois. Et puis, bien entendu, le département apporte son soutien à des festivals, à des associations, à des compagnies de théâtre, à des lieux, à travers des demandes de subventions régulières. Donc là, pour le coup, voilà, on sort de l'appel à projet, on est plutôt sur des demandes qui se font chaque année, et ça représente voilà une somme assez importante. Et puis après, chaque territoire, vous l'avez dit tout à l'heure, le département est découpé administrativement en 6 territoires, et chaque territoire, avec l'appui au territoire 54, apporte aussi une aide sur des projets plus petits, plus proches des habitants, mais toujours dans le domaine culturel. Donc voilà, le département a quand même une politique culturelle assez présente et vraiment ancrée dans les territoires. Mmh.
2: Merci, Monsieur Vasson, de nous avoir présenté cela. Et donc, on va suivre à intérêt cette opération qui se lance et qui va avoir lieu sur Beuveil en ce qui concerne le territoire de Longwy. Bonne journée à vous, bonne continuation.
3: Merci, bonne journée.
2: Au revoir.
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0: Radio Aria 99.6, on est toujours en direct pour cette fois accueillir notre deuxième invité de ce matin après Jean-Charles Masson qui nous a parlé d'échappée culturelle, opération lancée par le département. Ben, nous restons dans le domaine de l'attractivité et de la culture, si l'on peut dire, puisque nous accueillons Édouard Jacques. Bonjour Édouard Jacques.
1: Bonjour.
0: Alors, vous êtes bien connu sur le territoire, vous avez un passé d'élu local, mais depuis 2 ans, vous avez souhaité vous investir dans le fort de Fermont. Où en est-on aujourd'hui? Vous aviez beaucoup de projets et aussi beaucoup de problématiques à régler.
1: Oui, tout à fait. C'est un chantier énorme. Mmh. Je dois rappeler qu'on est 60 bénévoles au fort de Fermont. Il y a un travail énorme de mise aux normes, de mise en sécurité à faire qui était de ma part inattendu. Et puis en même temps, il faut renforcer l'attractivité. Donc nécessairement, il faut innover chaque année. Il faut ouvrir de nouvelles salles. Il faut rénover. Il faut réparer. Il faut... Voilà. Donc il y a un chantier colossal. On a déjà mis en sécurité ou pour la partie... une partie des BAES, c'est-à-dire des blocs de sécurité, une partie de la mise aux normes électriques, on doit s'attaquer au monte charge, à la réparation des locaux tracteurs, on vient de faire la dalle de sortie du bloc 4 pour la sécurité des visiteurs, parce que l'été est très chaotique, hein, et là, l'âge de ses artères. Donc, et puis en même temps, il faut communiquer, il faut représenter, donc dans toute la région, élargir la palette. On est aussi un peu comme le canon que vous connaissez sur la RD 618. On a une très grande façade qui va être mise en place à Londres. On a aussi d'autres endroits où on doit, par exemple, en direction de Sedan, hein, à partir de 20, 30, 40 kilomètres, on veut se rendre visible sur des espaces innovants. On utilise souvent les espaces de la ligne Maginot. Ça va être le cas, par exemple, sur celle lorsqu'on vient de Sedan. On va pouvoir découvrir le fort de Fermont en arrivant pour un visiteur, un touriste ou quelqu'un qui est de passage pour se rendre, encore une fois, visible, parce que c'est aussi de la communication. Donc il faut agir sur de nombreux fronts. C'est une véritable entreprise, hein, c'est près de 150 000 euros de chiffre d'affaires, c'est une organisation colossale, c'est 3 personnes en permanence à minima pour pouvoir faire une visite, hein, un caissier, un guide, un conducteur de train, c'est des compétences, des électriciens, des soudeurs, des fois de l'électromécanique sur les locaux tracteurs, sur les monts de charge, c'est des compétences qu'on n'a pas toujours, c'est pas ou peu de financement. En dehors de la T2L qui nous a aidé beaucoup cette année, nos financements sont les visiteurs. Donc voilà. En fait, on est en train de faire ce qui a été fait il y a 50 ans, puisque il y a 50 ans, ça a été mis aux normes. Et aujourd'hui, il faut qu'on mette aux normes pour 50 ans. C'est à peu pour les 50 prochaines années, si on veut perpétuer la mémoire du lieu et des hommes qui ont combattu dans la ligne Maginot, et notamment à Fermont, qui était un des très gros ouvrages.
0: Oui, donc vous êtes toujours à la recherche de partenaires pour financer justement tous ces projets et toute cette mise aux normes.
1: Bon, en fait, 80% du financement, c'est les visiteurs. Mmh. Mais il y a un tel chantier qu'on a besoin, au moins pendant 1, 2, 3 ans, pour cette mise aux normes, de partenaires. Alors certaines collectivités, certaines communes nous ont aidés, parfois modestement, mais il y a aussi le côté symbolique des choses. On a un dossier là qui est en cours avec le département qui a été reporté, que je dois rencontrer le 8 juin, je crois, le 5 ou le 8 juin. Je le disais, la T2L a répondu présente. La communauté d'agglomération, jusqu'à présent, était aux abonnés absents en dehors de l'organisation d'un concert. Donc, on va la solliciter à nouveau. Je rappelle que c'est la première locomotive, le fort de Fermont, c'est la première locomotive touristique du territoire, avec plus de 8000 visiteurs. C'est des nuitées, c'est de la restauration, ça participe de l'économie locale, parce qu'en fait, aujourd'hui, en matière de développement économique, qu'y a-t-il d'autre en dehors des mauvaises nouvelles, hein, Indorama, je vous en passe, c'est les meilleurs. Donc moi, je pense que c'est un vrai sujet d'attractivité, c'est la possibilité d'avoir une véritable locomotive, et en même temps qui participe au rayonnement de l'ensemble du territoire de la T2L comme de l'agglomération de Longwy.
0: mais qui n'est pas situé sur le territoire de l'agglomération, et c'est souvent ce qui est mis en avant.
1: Oui, on n'a pas tous la même manière de voir les territoires, hein, Christian. Voilà, moi, mon territoire, c'est l'ensemble de la vallée de la Cher. Donc la vallée de la Cher, elle part du Luxembourg, en passant par la Belgique, et jusqu'à l'Anguillon. Donc en fait, les limites administratives, qu'est-ce que ça veut dire, la limite administrative? C'est complètement idiot, ça, c'est raisonnement du siècle dernier. Voilà, aujourd'hui, le rayonnement touristique, quand vous êtes touriste, vous ne préoccupez pas des limites administratives, sauf, voilà. Encore une fois, si quelqu'un vient à l'hôtel B&B à Longwy, par exemple, il va s'y arrêter, ou dans une chambre d'hôte qui est à Longwy-Bas, là, est-ce qu'il va se préoccuper de la limite administrative? En fait, voilà, c'est, je pense qu'il faut travailler en réseau, il faut travailler avec la mise du Sini, il faut travailler avec le Bois du Four, voilà. Mais en termes de hiérarchie des choses, nous, on est ouvert tous les jours pour les groupes. On est ouvert ensuite presque tous les jours pour les individuels, ce qui n'est pas le cas d'autres sites touristiques sur le territoire. Les autres, quelques-uns sont ouverts en saison, que le dimanche ou parfois le samedi, mais avec des horaires qui sont beaucoup plus limités que les nôtres, alors que nous, on est ouvert tout le temps, et on peut même ouvrir, enfin, par exemple, le musée, on pourrait l'ouvrir tous les jours. Mais si on était accompagné un petit peu plus par les collectivités locales, qui en affirmeraient la volonté politique. Donc, ensuite, c'est leur choix. Voilà, c'est... Donc, enfin, je pense qu'on a fait appel à moi pour relancer l'ouvrage. Parfois, on peut s'épuiser. Donc, j'ai pas. Enfin, aujourd'hui, je ne le suis pas encore. Mais s'il n'y a pas de volonté d'accompagnement pour pouvoir perpétuer pendant les 50 prochaines années cette mémoire, à ce moment-là, ça n'a pas de sens de continuer. Je voudrais quand même rappeler qu'on vient, par exemple, pour la partie de Grand Failly, faire un nouvel espace. C'est une nouvelle innovation. On a des milliers d'Américains qui sont morts à Grand Failly. Le mémorial, sur une petite route qui se trouve... Voilà. Donc l'idée, ça a été de raconter l'histoire de Grand Failly à l'intérieur du fort de Fermont. Au même titre qu'on souhaite coopérer avec Musson, là, par exemple, pour raconter la bataille des trois frontières. Quand on est à Beveil, la bataille des trois frontières est passée par là. Donc l'idée, ce serait aussi... Pourquoi à Fermont? Parce qu'on a 8000 visiteurs, et 8000 visiteurs de toute la France. Donc, par contre, vous avez des difficultés à emmener quelqu'un, par exemple, au cimetière mémorial de Pierrepont, alors qu'à Fermont, les visiteurs viennent. Donc sur le plan pédagogique, et notamment des jeunes, puisqu'on a plus de la moitié des jeunes qui viennent nous visiter, je pense qu'il y a une vraie opportunité de pouvoir faire ce choix de transmettre cette mémoire auprès des jeunes.
0: Alors ce qui est souvent mis en avant, c'est que le fort de Fermont est resté dans son jus, contrairement à d'autres où c'est plus des visites virtuelles.
1: C'est le cas par exemple de la citadelle de Verdun où c'est des visites virtuelles. Nous, on est vraiment dans l'authenticité. Notre grand-mère, c'est le petit train, par exemple, c'est le locotracteur qui est toujours en état de fonctionnement 85 ans plus tard. Donc on a fait des opérations de rénovation, mais tout en le laissant dans le jus. Alors parfois on a des copies ou on a un certain nombre de choses. Là, on vient de faire par exemple 1000 km retour pour aller chercher un canon. Puis on s'est aperçu quand il était arrivé que c'était pas tout à fait le bon, et on va en rechercher un autre à Draguignan dans quelques jours, parce que on souhaite disposer, on en dispose déjà, mais il nous manquait une ou deux pièces de la collection la plus importante de canons de toute la France et toute l'Europe, de canons français et allemands de 1940. Donc c'est remarquable. Je voudrais rappeler que le musée de la ligne Maginot, c'est pas le musée de Fermont, c'est le musée de la ligne Maginot. Est-ce que le territoire en a bien conscience? Je n'en suis pas absolument certain. Et je pense que ça, en termes de communication, c'est un élément hyper positif sur lequel il faut continuer à travailler, poursuivre. Les gens qui ont fait le musée ont fait un travail fastidieux, remarquable. Je pense à Jean-Yves Marie et puis toute son équipe. Ils ont mis 40 ans pour le faire le faire savoir, ça a été autre chose. C'est-à-dire qu'ils ont passé tellement de temps à le faire qu'ils n'ont pas communiqué pour faire savoir qu'il y avait un musée de cet ordre-là. Donc maintenant, c'est à notre tour de poursuivre des innovations à l'intérieur du musée, de l'entretenir, de continuer à faire des valorisations, mais en même temps de faire savoir que ce musée existe au-delà des frontières de la T2L, par exemple. Et bien évidemment, nous, notre périmètre d'intervention, c'est Sedan-Charleville, Metz, Nancy, et je rappelle qu'on a entre 25 et 30% de Belges et Néerlandais. C'est quand même une réalité. Ça veut dire que c'est bien la preuve que Il y a une véritable attractivité pour la ligne Maginot, pour le Fermont, et notamment pour ce musée qui est remarquable, et notamment de l'authenticité dont tu parles.
0: Alors, 8000 visiteurs, c'est bien, mais on pourrait faire plus.
1: Ben, je vais prendre deux exemples hein, de forts qui sont sensiblement équivalents en taille, en dimension, etc., à celui du fort de Fermont. Le Hackenberg, 4 salariés, 33 000 visiteurs. 33 000 visiteurs à 15 euros, vous faites le compte, on n'a plus besoin de subventions. Voilà. Mais ceux-là, ils sont accompagnés par le département de la Moselle, ils sont accompagnés par les collectivités locales qui se situent autour. Le Schönenburg, on est sur une tarification différente parce qu'en fait, on n'est pas sur une visite avec guide. C'est-à-dire que y a une personne en accueil intérieur ou deux personnes qui sont en accueil intérieur, mais on a une visite libre et il n'y a pas de train. Les deux seuls où il reste un train, c'est le Hackenberg et le fort de Fermont. 60 000 visiteurs au Schönenburg. Mais sauf qu'il y a eu un soutien considérable des collectivités locales, en communication, en soutien à l'investissement, pour pouvoir créer les conditions d'accueil qui soient favorables. Ce qui n'est pas le cas aujourd'hui sur la ville comme sur l'agglomération. Alors on peut le regretter. Simplement, j'avais pas le sentiment que l'association demandait grand-chose auparavant. Donc elle vivotait. Enfin, elle a vivoté pendant au moins les 5 ou 10 dernières années. Et du coup, ben, elle est tombée un peu en désuétude alors qu'elle disposait d'un potentiel remarquable. Donc on essaie de réveiller ce potentiel. Déjà, on a contenu la chute des visites pour même croître. Hein. On investit entre 60 et 70 000 euros par an sur nos fonds propres pour la rénovation de l'ouvrage ou pour l'entretien de l'ouvrage. Donc ça veut dire que ça participe aussi de l'économie locale. Cette dalle qui vient d'être faite, allez, c'est 11 000 euros qui viennent d'être mis dans l'activité artisanale. Lorsqu'on prend l'entreprise La Rose de Conné-Romain pour travailler, vous me parliez de limites administratives, ça ne concerne pas les collectivités, l'agglomération de Longwy, c'est bien une entreprise de l'agglomération de Longwy. Et en fait, on essaye d'avoir des produits locaux, on diversifie traiteurs, etc., puisqu'on fait des formules repas, pour faire en sorte qu'il y ait un sentiment d'appartenance et que tout ce qu'on achète soit en provenance du territoire, et du territoire assez large dont je vous parlais tout à l'heure.
0: Alors justement, le but de notre rencontre aujourd'hui, c'est aussi de parler de l'ouverture de la nouvelle saison, puisque on sait qu'il y a un cycle dans les visites, dans le tourisme, et donc là, vous voulez lancer de nouveau la saison touristique.
1: Alors, elle est déjà lancée depuis le mois d'avril, en réalité, mais en fait, en avril et en mai, on a beaucoup plus de groupes, donc souvent des visites le matin. On est ouvert samedi, dimanche et jours fériés, et les mercredis à 14h sur avril et mai. En revanche, à partir de juin, on est ouvert tous les jours à 14h30, en recommandant de venir 20 minutes, une demi-heure avant, pour des raisons pratiques, hein, puisqu'on descend en pluie, tout le monde doit descendre au même moment et à la même heure. Et on est ouvert tous les samedis, dimanches et jours fériés à partir du mois de juin. Donc là, on lance plutôt la saison des individuels plutôt que des groupes. Donc on a bien, très très bien démarré pour les groupes. On a des jeunes qui viennent d'Annecy, Salon de Provence. Enfin, je suis même surpris de la dimension. Voilà, quand ça fait plaisir quand vous voyez ces jeunes là qui sont tous les matins ou les après-midi. Hein, voilà, avec des partenariats avec Verdun Tourisme, par exemple, on travaille très bien avec Verdun parce que souvent les visites, on fait une demi-journée de 14-18 et une demi-journée de 39-45 ou une journée de 14-18 et une journée 39-45. Donc on a un excellent partenariat avec Verdun. Ça fonctionne. D'ailleurs, en communication, on communique à Verdun également. Et là, la saison des individuels va commencer à battre son plein. Donc on a aussi besoin des ambassadeurs. Alors quand on a 70 000 habitants dans une agglo, 23 000 dans l'autre, ça fait 100 000 habitants qui peuvent devenir des ambassadeurs du premier site touristique du territoire. Donc on compte sur les Longoviciens, enfin tous les habitants de l'agglomération de Longwy, pour relayer nos actions et pour nous aider à véhiculer quelque chose de positif à travers cet ouvrage.
0: Alors vous l'avez dit, il y a le musée de référence de la ligne Maginot à voir, mais il y a aussi bien sûr la visite qui dure 2 heures.
1: forêt, plutôt 2h30 que... voilà. Alors, ça peut paraître parfois long. Par contre, c'est captivant, parce qu'en fait, on l'a fait en mouvement, en marchant, une partie en train. Ça séduit les enfants, hein, puisque le petit train, forcément, ça séduit les enfants de tous âges. Ça séduit les collégiens, les lycéens, comme les cycles 3, qui sont toujours intéressés, avec des visites qui sont différentes et qu'on adapte en fonction de la situation. Quand vous prenez les avis Google, on est 4-9 en avis Google. C'est exceptionnel pour un site touristique. C'est excellent. Et en plus, c'est que des bénévoles. Et je pense que le fait que ce soit que des bénévoles, ça participe aussi de la passion qui est transmise. Et chaque guide est différent, hein. Alors, un va pouvoir sortir quelques anecdotes différentes de l'autre guide. Dans la dimension historique, on essaye d'être calé toujours sur la dimension historique, scientifique, avec toutes les difficultés que ça peut représenter, parce que parfois, vous débutez, hein, comme guide. Moi-même, je me suis mis à guider aussi, sans être spécialiste sur le plan historique au départ, quand on m'a confié la présidence. Mais c'est aussi passionnant. Vous savez, quand vous accueillez des visiteurs qui viennent de parfois du monde entier, qui viennent de toute la France ou toute l'Europe, c'est toujours un plaisir, parce qu'en fait, ça valorise le territoire. Et c'est aussi une des raisons pour lesquelles on a beaucoup de bénévoles qui viennent, parce que on a quelque chose à partager, quoi. Et voilà. Donc, on fait aussi appel aux bénévoles. On accueille des jeunes stagiaires. Donc, si de seconde, par exemple, en fait, pour essayer de faire un peu d'immersion. On souhaite accueillir des TIG, travaux d'intérêt général, donc j'ai fait des formations pour pouvoir le faire. On doit, avec le public RSA, avec le conseil départemental, en contrepartie des financements, accueillir des gens en difficulté, par exemple, qui sont RSA. Donc c'est aussi un sujet, enfin des sujets qui sont sur la table, toute la question de l'insertion, parce que c'est... Voilà. C'est-à-dire que quand on vient à Fermont, comme bénévole, on fait l'acquisition de connaissances supplémentaires. Voilà, et en même temps, on partage cette passion.
0: Alors, on parlait de la visite, mais il y a aussi la visite insolite.
1: Alors, la visite insolite, elle peut se faire, généralement, elle est le vendredi en fin de semaine à 18h. On fait la visite insolite à la lampe torche. Donc là, c'est encadré avec des groupes plus petits. Il faut s'inscrire. Il faut un minimum pour pouvoir, un minimum de 5 personnes pour pouvoir faire cette visite. Et on va les expérimenter le dimanche matin, parce qu'on se dit, tout le monde ne peut pas venir le vendredi. On va essayer de les expérimenter le dimanche matin à 10h, 10h30. Donc c'est aussi un élément nouveau. La visite est complètement différente. Si vous faites la visite traditionnelle, de la visite insolite, vous voyez des choses qui sont complètement différentes, parce que vous les voyez de nuit à la lampe torche, avec un petit groupe, et puis ensuite vous allez voir ce qu'on visite pas dans la visite habituelle. Hein, Fermont, c'est 1 kilomètre de galerie sur le petit train, mais il en reste encore 1 kilomètre, ou près d'un kilomètre, pour aller dans les 7 blocs d'artillerie, où vous découvrez des choses que vous n'avez jamais vues par ailleurs, quoi.
0: Alors, vous aimez bien aussi créer des événements, des concerts, des spectacles. Est-ce qu'il y en aura cette année?
1: Alors, il y en aura un peu moins cette année, parce qu'on est très concentré sur la mise en norme. La priorité, c'est la sécurité de nos visiteurs. On a fait un chantier, encore une fois, colossal. C'est le M1, 78 tonnes de terre sorties dans les big bags pour pouvoir ouvrir une cinquantaine de mètres de galeries supplémentaires et assurer plus de fluidité. Ça, c'était le chantier énorme. Aujourd'hui, on est en train de créer une atmosphère à l'intérieur, c'est-à-dire par les bruitages, par l'évolution des audioguides, c'est-à-dire qu'on crée une scénographie. Par exemple, on va avoir de la fumée dans les douches, on va entendre le bruit des moteurs, on va entendre le bruit de la salle des filtres, on va entendre une conversation dans les cuisines. Donc tout ça, c'est un travail énorme en amont, justement pour créer une innovation encore supplémentaire, et puis en même temps être dans un contexte le plus immersif possible. C'est-à-dire que je dois donner le sentiment d'y être. J'étais à la période où d'un coup le canon commence à tonner, on est dans les cuisines, qu'est-ce qui se passe? Voilà. Et ensuite les soldats parlent, y compris avec le langage de l'époque, avec les mots de l'époque. L'idée, c'est de contextualiser les choses, voilà, pour être le plus séduisant possible dans le casernement ou dans le M1. Et le gros chantier qui va s'opérer pour les bénévoles, c'est le chantier de rénovation du bloc 4. C'est-à-dire qu'il y a déjà des choses qui ont été faites, et bien évidemment, mais on souhaite scénariser, faire une mise en scène qui soit différente de celle qu'il y a aujourd'hui, qui soit beaucoup plus séduisante, parce qu'en fait, on avait la mise en scène qui a été faite il y a 50 ans. Donc aujourd'hui, il faut toiletter les choses, il faut le moderniser. Voilà, comme il faut moderniser notre site internet. Donc tout à l'heure, on a 4 ou 5 jeunes qui sont habillés en soldats pour faire une vidéo pour notre site internet. Ensuite, on a des jeunes de l'IUT qui viennent avec à nos côtés pour jouer le rôle de visiteurs, parce qu'en fait, on souhaite aussi, à travers les jeunes, montrer que c'est pas réservé aux soixantenaires, par exemple, ou aux plus de 60 ans. Donc renouveler notre public. Donc, on est en train de rénover notre site internet. Je pense qu'il sera terminé juillet, août. On devrait y être. Bon, c'est pareil. C'est un travail fastidieux parce qu'on essaie de faire des choses qui soient très partenariales ou multipartenariales, faisant également la promotion des autres sites. Je pensais à Ucini, à Thiel, One of Chef, par exemple. Mmh. Donc, qui soient multipartenariales et en réseau. Et pour raconter en même temps, je vous le disais tout à l'heure, c'est différentes histoires. L'histoire des Américains. Le fort de Fermont a servi de base arrière dans le cadre de la bataille de Bastogne. Donc, il est légitime de ne pas laisser tomber dans l'oubli l'histoire de ces Américains qui sont morts par milliers, qui ont été transformés au cimetière de Saint-Avold. Et les laisser au mémorial. Alors, le mémorial, on s'y rend chaque année, enfin, un certain nombre d'entre nous, mais on se parle parfois nous-mêmes. L'idée, c'est de faire partager cette histoire ou les différentes histoires des fortifications, puisqu'en fait, c'est quoi notre histoire? C'est les différentes fortifications, la frontière. Et on a une belle histoire à raconter, et je pense qu'il faut poursuivre nécessairement avec, par exemple, des QR codes où vous pouvez être en capacité de vous trouver, je sais pas, à Balieu ou à Musson, et puis de savoir que ce qui s'est passé à cet endroit-là. Donc c'est ce à quoi on s'emploie. Je ne sais pas si j'ai bien répondu à votre question, je ne suis pas sûr.
0: Merci, c'est très bien. Je crois que c'est pour donner envie aussi, même à ceux qui l'ont déjà visité, d'y retourner, à vu les nouveautés que vous évoquez, avec ces sons, avec tout ça. Donc rappelons que on peut aller visiter à partir du mois de juin tous les jours à 14h30, et le samedi et dimanche, il y a des visites deux fois dans l'après-midi à 14h et 15h.
1: Oui, juste un point pour les événements. Alors, si on va se concentrer, cette année, on va renouveler Halloween. C'est-à-dire qu'on va faire le fort hanté qui existait. Donc, on est en train de se mobiliser. En fait, on va en faire un peu moins, mais on va le faire de manière un peu plus importante. Pour là, c'est plutôt les enfants, les enfants, les familles. Ça sera nécessairement sur réservation, puisqu'on peut pas faire descendre X personnes dans le site. Donc, on est en train d'organiser l'événement. Et sur les journées du patrimoine, il est prévu de faire les jeunes sont en train de restaurer à proximité du parvis une chambre de tir. Donc l'idée, c'est qu'ils fassent des démonstrations pour montrer comment ça fonctionne à l'époque, en habit d'époque, etc. Donc une innovation lors des journées du patrimoine, vous faire découvrir quelque chose que vous n'avez pas vu habituellement, et puis en fonction des opportunités, poursuivre un certain nombre d'événements. Voilà, par exemple, aller dimanche, on fait un shooting photo une opération de mode au Luxembourg.
0: D'accord.
1: Strictement rien à voir, mais en fait, on décale. On essaie de patrimoine, modernité. Mode, c'est aussi Fermont, quoi. Donc, en fait, des sujets qui sont très diversifiés et qui participent aux événements et à l'animation pour rendre le site vivant.
0: Merci, Édouard Jacques, pour le travail qui est fait autour de la valorisation de Fermont et de la région. Bonne journée à vous.
1: Merci. Bonne journée.
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0: Radio Aria 99.6, on est toujours en direct jusqu'à 10h30 pour cette matinale avec rediffusion à 12h et les invités à 18h. Et on passe maintenant à la revue de presse du Républicain Lorrain de ce jour avec à la une le thème du chômage des frontaliers avec une question, une révolution. En effet, on en a eu l'occasion d'en parler, il y a eu un accord européen sur le financement du chômage qui pour l'instant est fait par le pays de résidence. Eh bien, l'Union européenne se serait mis d'accord pour que désormais ce soit le pays de travail qui prenne en charge les indemnités chômage. Donc, si le Parlement européen approuve définitivement en juillet cet accord, ce sera le pays d'emploi et non plus le pays de résidence. Et donc, il y a une double page dans le Républicain Lorrain de ce jour consacrée à ce sujet, avec les avantages, mais aussi les inconvénients que amènerait cette disposition, qui pour l'instant n'est pas encore effective. L'avantage, c'est que ce serait le Luxembourg qui prendra en charge le chômage pour les frontaliers travaillant au Luxembourg et résidant en France. L'inconvénient, ça peut être que les durées d'indemnisation, les modalités d'indemnisation ne sont pas les mêmes et souvent plus courtes, par exemple au Luxembourg, qu'en France. Et puis on passe à l'actualité locale. Eh bien, dans le Républicain Lorrain d'aujourd'hui, on évoque une opération du Conseil départemental de Meurthe-et-Moselle qui vient de réimprimer le livre « Résistante de Meurthe-et-Moselle et d'ailleurs » qui raconte la résistance durant la Seconde Guerre mondiale sous l'angle des femmes. De nombreux portraits de ces combattantes complètent une histoire méconnue, voire passée sous silence dans notre société masculinisée. Et dans cet ouvrage, eh bien, plusieurs femmes étaient originaires du PIO. Et donc, il y a un article consacré à ce sujet, avec, on parle ainsi de Germaine Renaudin, de Philippe Godebranche, d'Aurore Yolande Pica ou Madeleine Zanni de Mont-Saint-Martin et d'autres femmes dans cet ouvrage. Et donc, retrouvez l'article du Républicain Lorrain de ce jour. Et puis aujourd'hui également, il y a un article consacré à la nuit des musées qui va se dérouler à Longwy dans la nuit de samedi à dimanche. Une soirée festive en perspective organisée par la ville de Longwy à l'occasion de la nuit européenne des musées. Il y aura spectacle vivant, musique et découverte des collections qui font la renommée internationale de Longwy. Ainsi, la soirée débutera à 18h avec la pièce de théâtre Les Sous-Fifres, interprétée par la compagnie Les Fées du Logis. Et puis également à 19h15, il y aura un intermède musical proposé par l'école de musique des Lorraines. Et la soirée se poursuivra à partir de 20h30 avec une ambiance jazz portée par la chanteuse Karine Zunino. Les visiteurs pourront déambuler librement dans les salles d'exposition tout en profitant d'un apéritif dînatoire offert. C'est donc dans la nuit de samedi, dans la soirée de samedi, au musée des Émaux de Longwy, situé à Longwyot. Et puis dans un autre registre, eh bien, on parle de l'école Thomas Pesquet de Long-la-Ville où l'égalité filles-garçons au centre d'un spectacle scolaire. En effet, des dizaines d'écoliers d'Audinty, Villerue et Long-la-Ville monteront sur la scène du pôle culturel L'Arche de Villerue la semaine prochaine, vendredi prochain, pour présenter le résultat de leurs travaux artistiques à Long-la-Ville. À l'école Thomas Pesquet, les élèves proposeront une petite pièce chorégraphiée autour de l'égalité filles-garçons. Et puis, dans un autre registre, eh bien, il y a le compte-rendu de la réunion de l'instance locale de gérontologie de coordination de Villerue qui s'est réunie à Villers-la-Montagne. Et on parle également de la journée porte ouverte à l'aéroclub Frontières à Villette qui aura lieu ce dimanche. Donc, si vous voulez faire une découverte de l'agglomération et du territoire en avion, eh bien, profitez-en. Il y aura exposition de véhicules, avions, ULM, planeurs et simulateurs de vol sont au programme de cette journée porte ouverte. Et le président Laurent Hotte en parle dans le Républicain Lorrain de ce jour. Et puis on termine avec les 240 tonnes d'ordures à déblayer au plus vite à Redange. En effet, le trafic a été démantelé et reste maintenant à éliminer les déchets qui ont été laissés sur place dans le cadre d'un trafic franco-belge. Voilà pour les quelques informations du Républicain Lorrain de ce jour. On passe à l'éphéméride, Léonie.
1: Oui, donc l'éphéméride de ce 22 mai, on commence par les naissances avec en 1992 la naissance de Camille Houssière, dite Camille Lou, chanteuse, guitariste française de pop rock.
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1: L'éphéméride de ce 22 mai, on commence par les naissances avec en 1992 la naissance de Camille Houssière, dite Camille Lou, chanteuse, guitariste française de pop rock.

Donc c'était Camille Lou qui a notamment participé aussi à des comédies musicales, Les Amants de la Bastille ou encore La Légende du Roi Arthur. En 1956, la naissance de Jean-Michel Cohen, médecin nutritionniste, animateur de télé et auteur français consacré à la malnutrition et à la santé et au bien-être. En 1939, la naissance de Paul Winfield, acteur américain, qui a notamment joué dans La Cité des Dangers en 75, Star Trek 2, L'Homme qui tombe à pic ou encore Présumé innocent. Une double date pour un même extrait de musique. En 1915, c'est la naissance de Raymond Leblanc, fondateur avec le dessinateur Hergé du journal de Tintin. Et en 1907, justement, c'est la naissance de Hergé lui-même.

0: passe maintenant au décès, avec en 2025 le décès d'Éric Legrand, acteur et directeur artistique français, notamment actif dans le doublage. Il est connu pour être une des voix françaises récurrentes d'Owen Wilson, une voix régulière de Cameron Dado, Frank Whaley, mais aussi John Slattery et bien d'autres, et notamment doubleur de dessins animés et d'animés, notamment cette scène de Dragon Ball Z très connue.
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1: On passe en 2020 avec le décès de Mori Kanté, chanteur et musicien guinéen. Il est principalement connu pour son tube Yeke Yeke.

On passe en 2015 avec le décès de Jean-Luc Sassus, footballeur français, vainqueur de la Coupe du Monde en 1993 avec le PSG. Et en 1885, c'est le décès de Victor Hugo, le célèbre romancier et poète. On passe aux événements avec en 1981 Jack Lang qui devient ministre de la Culture, pardon. En 1964, c'est le triomphe de Maria Callas, la cantatrice grecque au Palais Garnier avec Norma de

0: Et on termine en 1950, ne l'oubliez pas, c'est bientôt la fête des mères, puisqu'une loi avait fixé cette année-là la fête des mères au dernier dimanche de mai. Aujourd'hui, on fête les Laurent, les Romain, les Julie et les Émile.
1: Et on passe tout de suite à la météo. Aujourd'hui, grand beau temps, 12 degrés, grand soleil ce matin et cet après-midi, 25 degrés. Ça continue ce week-end là, avec un peu

0: Nuages demain, mais température de 12 à 28 degrés. Et dimanche, toujours des nuages, un peu de nuages, 13 et 29 degrés de température. Lundi, grand beau temps, 14 et 29 degrés, plein soleil. Et mardi également, 14 à 30 degrés. On évoque les programmes des cinémas.
1: Oui, donc au Kinépolis, Salon Y, aujourd'hui, vous pourrez voir Autofiction, Bagarre, Histoire parallèle, L'abandon, La Vénus électrique, Le diable s'habille en Prada 2, Michael, Mortal Kombat 2, Pour le plaisir, Star Wars The Mandalorian and Grogu, Super Mario Galaxy, le film, et à Villerue, à l'Arche, vous pourrez voir Michael ou alors Pour le plaisir.
0: Et puis ce week-end, il y a donc la nuit des musées, on en a parlé, mais il y a également des brocantes et des vide-greniers.
1: Il y a le vide-grenier de Herserange au Vieux Village, donc le dimanche 24, et également la brocante des jeunes sapeurs-pompiers de Longuillon le 24 mai également.
0: Et puis ce week-end, c'était aussi la fin du Flamenco Festival à Esch avec plusieurs concerts, dont ce soir à 20h le spectacle Vinculos et demain soir à 20h le spectacle Bendita Tu, voilà. Et puis la semaine prochaine, on se retrouve, mais à partir de mardi, puisque lundi c'est férié,
1: c'est
0: le
1: ça.
0: Premier invité de la semaine, ce sera qui?
1: Alors du coup, mardi, on aura deux invités, Kerja Pierret qui est art-thérapeute, qui va nous parler de ses ateliers de Land Art pour les 60 ans et plus, et Amandine Menson, spécialiste et animatrice d'ateliers sur le cyberharcèlement.
0: Voilà pour cette émission de ce jour. On se retrouvera donc mardi prochain pour une nouvelle matinale. Dans quelques instants, vous allez retrouver nos émissions habituelles avec la rediffusion de la matinale à 12h et des invités à 18h. À 14h, compatiblement chanson. À 19h, leur voyage radiophonique. Et à 21h, une heure avant la nuit. Puis ce week-end, vous retrouvez bien sûr vendredi, samedi après-midi, Vincent avec 100% chansons françaises et souvenirs, souvenirs. Et dimanche matin, à partir de 9h, Robert Le Diable avec variété musicale et danse à papa. Bonne journée, bon week-end à l'écoute de Radio Aria et profitez du soleil surtout. Au revoir.

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3: Radio Aria 99.6, bonjour, on se retrouve en direct comme tous les jours du lundi au vendredi de 9h30 à 10h30, sauf les jours fériés, puisque lundi ce sera férié, il n'y aura pas d'édition de la matinale, et puis une rediffusion à 12h et des invités le soir à 18h. Au sommaire de cette émission, nous aurons plusieurs invités, d'abord Jean-Charles Masson par téléphone pour nous parler de l'opération Échappée culturelle, mise en place par le département pour soutenir la diffusion artistique et culturelle en milieu rural. Et puis ensuite, Édouard Jacques, le président de l'association qui gère le Fort de Fermont à l'occasion de l'ouverture de la nouvelle saison. Et puis ensuite, nous parlerons des articles qui sont dans le République Lorrain de ce jour. Il y aura la page de l'éphéméride et le rappel des activités à faire ce week-end avec un beau week-end ensoleillé. Et toujours à la technique, Fabien qui m'accompagne et Léonie qui me rejoindra tout à l'heure. Voilà pour le sommaire de cette édition. Bonjour Jean-Charles Masson.
4: Bonjour.
3: Merci d'être en direct par téléphone avec nous. Alors, vous vous occupez d'une opération mise en place par le département qui s'appelle Échappée culturelle. Dites-nous ce que c'est.
4: Alors oui, je m'occupe avec des collègues, on est plusieurs à s'occuper
3: oui,
4: de ce projet au département. Alors le projet de l'échappée culturelle, en fait, c'est un appel à projet ouvert à toutes et à tous et qui vise mettre en place, à sélectionner en fait des projets qui prendront place sur des territoires ruraux ou des quartiers politiques de la ville, de petites villes du département de Meurthe-et-Moselle. Et qui associe une commune ou une intercommunalité. Une association et une équipe artistique destinée à monter des projets plutôt ambitieux sur les territoires ruraux du département.
3: Et ça permettra à ces structures, sur la base de ces projets, d'avoir des crédits supplémentaires.
4: C'est ça. Alors il y a une enveloppe qui a été votée par nos élus du département de 200 000 euros par an pour une sélection d'une petite dizaine de projets par an.
3: Alors la procédure, ça a été un appel à projet. Il y a eu beaucoup de projets présentés.
4: Alors oui, donc c'est bien un appel à projet effectivement qui s'est terminé il y a quelques jours, il y a quelques semaines. Il y a eu 29 candidatures, 29 dossiers complets qui nous sont parvenus. Et à l'issue de plusieurs jurys, de plusieurs réunions, à la fois avec des élus et à la fois avec des techniciens du département, on en a sélectionné 9 pour le département de Meurthe-et-Moselle.
3: Alors on va y revenir, puisque ce qui nous intéresse, c'est plus particulièrement ceux qui concernent le secteur de Longwy et un peu de Brié. Mais auparavant, l'objectif, vous l'avez dit, c'est de faire en sorte qu'il y ait aussi de la culture, au grand sens du terme, dans les milieux ruraux ou dans les quartiers un peu mis à l'écart.
4: C'est ça, c'est exactement ça, parce que malheureusement, la population du département n'a pas à proximité de chez soi une offre culturelle identique. Il y a beaucoup de choses, bien entendu, comme on l'imagine, autour de la métropole de Nancy, autour de certaines communes, etc. Mais il reste des zones qui sont malheureusement dépourvues d'offres culturelles. Donc là, l'idée, c'est d'apporter la culture, une culture de qualité, au plus près des habitants.
3: Alors, le département n'est pas le seul intervenant dans le domaine de la culture. Vous y associez aussi les communes, les intercommunalités?
4: Oui, c'est ça. L'objectif est vraiment que le département soutienne des projets à partir du moment où des communes ou des intercommunalités s'impliquent dans le projet, c'est-à-dire soit en mettant à disposition des espaces ou en apportant une aide technique au projet. Pour nous, c'est fondamental, oui.
3: Alors, vous avez dit qu'il y avait eu 29 projets présentés. Quel type de projet? Uniquement du théâtre ou d'autres types de projets?
4: Alors, justement, non, parce que le département soutient de manière assez régulière le théâtre. Et là, l'idée, c'était de, d'ouvrir en fait cette aide publique aux acteurs artistiques à d'autres domaines artistiques qui sont peu ou pas soutenus par le département. Donc c'est une possibilité. Alors l'idée c'est bien sûr on accueille des projets de théâtre, mais dans ce cas-là, ils doivent associer d'autres formes artistiques, les arts visuels, la musique, les arts du cirque, le théâtre dans l'espace public, donc les arts de la rue, l'architecture, la photographie, etc. etc.
0: Alors, vous avez dit qu'il y a eu 9 projets retenus. Quels ont été les critères pour les sélectionner?
4: Alors, les critères, c'est d'abord, bien entendu, de respecter le fameux triptyque, comme on l'appelle chez nous, c'est-à-dire une association sur le territoire où aura lieu le projet culturel, une équipe artistique comprenant à minima un artiste de Meurthe et Moselle et une collectivité, commune ou intercommunalité. Donc ça, c'est le premier critère. Ensuite, bien entendu, c'est la qualité artistique, la qualité du projet en lui-même. Et comme on voilà, comme effectivement, on a eu 9 projets pour assez peu de place, hein, parce que finalement, la totalité de ces 29 projets représentait une somme de près de 700 000 euros de demande d'aide. Et voilà, comme je vous l'ai dit, on n'avait pas l'enveloppe nécessaire pour les soutenir tous, donc il a fallu faire des choix parfois douloureux. Et donc on a privilégié les projets qui justement favorisaient les collaborations artistiques transdisciplinaires, c'est-à-dire voilà ce que je vous disais tout à l'heure, une équipe de théâtre qui va s'associer avec un artiste visuel, donc un des arts visuels qui sont un domaine assez peu soutenu encore aujourd'hui par le département, ou des musiciens, ou des choses comme ça. Et par ailleurs, on a essayé de trouver les projets qui avaient un projet, des actions culturelles envers les habitants, c'est-à-dire inviter à la pratique ou à la rencontre avec des artistes qui étaient les plus fournis, les plus intéressants.
0: Mmh. Et donc là, je suppose qu'il y a eu un jury pour sélectionner ces 9 projets qui ont été retenus.
4: C'est ça, un jury composé voilà de spécialistes de la direction de la culture du département, mais aussi des élus de chaque territoire concerné pour discuter et échanger sur la teneur de tous ces projets.
0: Alors le département a décomposé le département en 5 territoires, si on met de côté Nancy. Quels sont les projets qui ont été retenus dans les différents territoires?
4: Alors, rapidement, parce que après, effectivement, ça peut... Donc, pour le territoire de Lunéville, il y a beaucoup, beaucoup de projets déposés. Donc, en fait, on a essayé de partager le gâteau, si je peux me permettre, entre plusieurs projets pour pouvoir permettre à des projets pertinents de se mettre en place. Donc, on a par exemple, je vais juste vous donner quelques exemples pour éviter de rentrer dans les détails. Mmh. On a par exemple le village de Lille de Fontenoy-la-Joûte qui va avoir un projet sur plusieurs mois autour des cultures du monde. Le village du Lille de Fontenoy-la-Joûte près de Baccarat et Lunéville, c'est 30 ans l'année prochaine. Donc, du coup, voilà, ça permettra d'accompagner dignement ces anniversaires. On a aussi des projets avec la compagnie Logos en marge des actions décentralisées du théâtre Gérard Philippe de Frouard en lien avec un EHPAD de Faux. On a aussi voilà une compagnie, La Chose Publique, qui va déployer tout un programme de diffusion de spectacles d'art de la rue, mais aussi un travail avec les habitants autour de la recherche d'un volcan qui serait sur la commune de Moselle et Nadeau. Donc ça, voilà, pour les territoires en dehors, en tout cas de ceux qui concernent vos auditeurs.
0: Mmh. Oui, il y a aussi dans le Toulois, avec l'association Eruditatem.
4: Oui, alors ça, c'est un projet, oui, assez sympathique, parce que Eruditatem, c'est un collectif d'architectes qui vont profiter, en fait, de la requalification d'une place de village pour faire une construction participative en bois en lien avec une association qui organisait, en tout cas avec des bénévoles, qui organisait le festival de la palette autour de la commune de Maron. Et donc voilà, il y aura une construction participative avec des architectes. Mmh. Voilà, c'est un projet qui laissera une trace en plus, donc c'est quelque chose d'assez sympathique.
0: Alors venons-en plus particulièrement sur les territoires qui sont proches de nous. D'abord le territoire de Briey, donc ça tourne autour de la Minette Lorraine, donc c'est l'histoire de notre région qui a été retenue.
4: C'est ça. Alors c'est l'association de la chaise musicale qui est assez connue pour les actions qu'ils mènent depuis longtemps sur Tucquenieux notamment, et qui propose cette année, en lien avec la communauté de communes Cœur de Pays Haut, un projet autour effectivement de l'identité industrielle de ce territoire, et qui part d'un constat que les habitants de cette zone géographique, les nouveaux habitants en particulier, sont un peu déconnectés de cette histoire, de ce patrimoine historique qui est encore présent, qui disparaît petit à petit, mais qui est toujours bien présent, et qui voilà, il y a une espèce de différence entre les gens qui viennent habiter ici parce qu'ils travaillent, par exemple, de l'autre côté des frontières, et puis d'autres qui ont connu cette histoire industrielle. Et donc l'idée, c'est de reconnecter en fait ces deux populations à travers un projet autour déjà de la diffusion d'un spectacle, d'ateliers d'écriture pour échanger en fait sur ce passé industriel et s'appuyer sur des initiatives qui sont finalement des lieux de rassemblement, donc des initiatives de circuits courts type AMAF ou des choses comme ça, et qui permettront en fait aux gens de se rencontrer, d'échanger à travers différentes actions, notamment avec la complicité de la compagnie Le Bonhomme à Ressort, une compagnie de théâtre de Meurthe-et-Moselle, et un artiste sculpteur de métal qui viendra faire des ateliers d'initiation à la sculpture sur le métal de récupération pendant plusieurs heures, enfin, plusieurs jours sur le territoire.
0: Oui, c'est ce qu'on appelle des ateliers participatifs.
4: C'est ça. Donc voilà. Donc la compagnie Le Bonhomme à Ressort et Éric Delacroix, le sculpteur sur métal, qui viendra encadrer ces ateliers. Ça se terminera par un moment fort à Prunes, autour de l'église Sainte-Barbe, une exposition collective des lectures musicales et des spectacles de la compagnie Le Bonhomme à Ressort.
0: Alors justement, le spectacle, le titre est assez original, Le Liseron me fascine. C'est un lien avec quoi?
4: Alors, Le Liseron me fascine, alors de mémoire, parce que je ne suis pas... Je ne suis pas le créateur de ce spectacle, mais il me semble que c'est cette idée de mauvaises herbes, en fait, d'après ce que j'ai pu lire, de mauvaises herbes, en fait, qui a voilà, un peu comme dans la chanson de Brassens, qui a mauvaise réputation, qui se place un peu partout, et finalement, c'est de quelle manière on peut s'enraciner dans un territoire qui a déjà une histoire. Donc voilà, on est sur une forme assez légère et sympathique autour de ces questions de racines et de présence sur un territoire.
0: Oui, donc ce serait un spectacle qui serait suivi de débats sur l'intégration et la vie rurale, d'après les éléments qui m'ont été fournis.
4: C'est ça.
0: C'est ça. Alors il y a 4 représentations qui sont prévues de ce spectacle. Les dates sont déjà définies?
4: Alors non, les dates sont pas définies, mais par contre, ce projet va se déployer sur la saison 26-27, donc ça veut dire entre septembre et mai, entre septembre 26 et mai-juin 27. Mmh. Étant donné que les équipes ont appris qu'elles avaient eu ce financement du département, et donc là, elles s'activent pour mettre en place les différentes étapes de leur projet.
0: Alors venons-en au territoire de Longwy. Là aussi, c'est un projet participatif qui a été retenu.
4: Oui, c'est un projet participatif, alors qui a lieu pas seulement à Longwy, qui a lieu sur 3 communes de Meurthe-et-Moselle. Pour Longwy, excusez-moi, pour Longwy, ça aura lieu à proximité de Longuyon, à Beuveil. Voilà. Donc c'est un projet participatif encadré par la compagnie Pocket Théâtre
0: La Ligue de l'Enseignement. Oui.
4: Un musicien et un auteur local qui est encore en recherche, et la Ligue de l'Enseignement, effectivement, et la commune de Beuveil.
0: Alors là aussi, on parle d'atelier d'écriture.
4: Oui, alors en fait, le projet, il aura 3 étapes. Donc là pour le coup, les dates sont, les périodes en tout cas, sont plus ou moins fixées. Ça se passera donc à Beuveil et dans les autres communes entre septembre et novembre prochain. Et donc il y a 3 étapes. Donc il y a d'abord se rencontrer. Donc la compagnie Poté de Théâtre, qui est assez connue pour mettre en place des visites sensibles, va passer une semaine sur un territoire, donc autour de Beuveil, pour rencontrer des habitants, rencontrer des figures locales pendant plusieurs jours. Et ce moment se terminera par un repas partagé avec les habitants. Sur cette base-là, il va être mis en place des ateliers d'écriture et d'animation, là aussi participatifs, pour imaginer le territoire dans 1, 10, 20 ans, et accompagné par un illustrateur, par un graphiste, qui viendra dessiner une fresque en fait de tous ces échanges qui aura lieu avec les habitants, qui auront lieu avec les habitants. Et enfin, en novembre 5-6. Il y aura une restitution festive avec une diffusion d'un spectacle musical qui s'appelle Multitude et une restitution, un dévoilement, une présentation à tous de cette fameuse fresque en lien avec des associations autour de Beveil et autour de Beveil.
0: Mmh. Oui, dans les documents que j'ai, vous venez d'évoquer les trois étapes autour de trois thématiques, se rencontrer, se raconter et se déplacer. C'est important pour le département, des rencontres, que les gens se racontent et que les gens se déplacent.
4: Oui, parce que justement, pour le département, et voilà, pour beaucoup de collectivités, pour beaucoup d'acteurs culturels aussi, mais la culture est un vecteur de lien social. Et c'est justement lorsqu'elle est parfois absente de certains espaces, de certains territoires, que on peut se dire qu'il manque quelque chose. Là, la culture telle qu'on l'imagine dans ce projet de chapitre culturel, c'est vraiment véritablement de faire le lien, c'est-à-dire présenter des créations de qualité, mais au-delà de ça, permettre les rencontres, les échanges, et enrichir, favoriser le vivre ensemble, comme on dit généralement.
0: Mmh. Alors le département joue le rôle de catalyseur, mais après, quel est le rôle des territoires ?
4: Alors les territoires, l'idée c'est de semer une graine en quelque sorte d'une expérience partagée, vécue, ressentie, qui donne envie finalement d'aller plus loin, de recommencer, pourquoi pas. C'est aussi une façon en fait d'amener des équipes artistiques et des équipes tout court professionnelles sur un territoire et d'être aussi des passeurs de savoir-faire en quelque sorte, parce que voilà, proposer des actions culturelles, mettre en place des événements, ça demande parfois un savoir-faire, surtout lorsqu'on arrive à des choses qui peuvent être un peu plus riches que la simple organisation d'un événement. Donc l'idée, voilà, c'est de laisser des traces et à terme, dans l'idéal, essayer d'imaginer des partenariats plus pérennes autour de la culture sur certaines communautés de communes.
0: Mmh. Alors c'est une première opération qui en appelle d'autres ?
4: Oui, alors pour l'instant c'est prévu sur 3 ans. Dans un mois et demi, on va lancer le deuxième appel à projet pour la saison suivante, pour 27-28 ou 27. Mmh. Et ça aura lieu comme ça encore une troisième fois. Mmh. Donc voilà, puis après on tirera un bilan de toutes ces expériences et puis on verra. Mais en tout cas voilà, l'idée c'est déjà de lancer, de mettre le pied à l'étrier, de lancer, d'initier, de donner envie. En fait, c'est vraiment l'esprit du dispositif.
0: Alors, vous n'êtes pas un élu, mais on sait que souvent dans les collectivités, quand on cherche à faire des économies, ben on le fait sur ce que certains considèrent comme non essentiel, dont la culture. Est-ce que c'est le cas du département ?
4: Alors, le département, effectivement, je ne suis pas élu, donc je ne peux pas m'épancher sur ce sujet, mais disons qu'effectivement, la culture pour le département et pour les élus qui dirigent actuellement le département sont un levier essentiel de vivre ensemble, comme je le disais tout à l'heure. Et donc, en tant qu'élément essentiel, il a semblé évident à la majorité actuelle, surtout dans le contexte actuel où on voit certaines régions en France qui se retire en fait de soutien à la culture, d'être au contraire à l'origine d'un soutien plus fort envers les acteurs de la culture pour justement recréer du lien sur les territoires parce que ça leur semble essentiel.
0: Mmh. Quels sont les autres domaines d'intervention du département dans la culture ?
4: Alors dans le domaine de la culture, il y a des compétences dites obligatoires, donc par exemple la médiathèque de Meurthe-et-Moselle qui déploie un schéma de lecture publique sur l'ensemble des territoires, notamment avec les structures relais qu'il y a sur différents territoires, notamment à Beveil, par exemple, avec la Chabatec.
0: Et puis à Longwy. Oui,
4: bien entendu, oui, c'est une annexe de la médiathèque départementale. Mmh. Il y a aussi voilà les archives départementales, donc le siège est à Nancy, le centre des mémoires qui a été inauguré il y a quelques années, qui est une mission de collecte des archives départementale, mais aussi de mise en valeur à travers des expositions et puis des actions pédagogiques avec différentes structures scolaires du département. Alors, le département est aussi propriétaire d'un château du 18e, donc le château de Méville, qui est aussi un lieu important de son action culturelle sur ce territoire du Lignévillois. Et puis, bien entendu, le département apporte son soutien à des festivals, à des associations, à des compagnies de théâtre, à des lieux, à travers des demandes de subventions régulières. Donc là, pour le coup, voilà, on sort de l'appel à projet, on est plutôt sur des demandes qui se font chaque année, et ça représente voilà une somme assez, assez importante. Et puis après, chaque territoire, vous l'avez dit tout à l'heure, le département est découpé administrativement en 6 territoires, et chaque territoire, avec l'appui au territoire 54, apporte aussi une aide sur des projets plus petits, plus proches des habitants, mais toujours dans le domaine culturel. Donc voilà, le département a quand même une politique culturelle assez, assez présente et vraiment ancrée dans les territoires. Mmh.
0: Merci, Monsieur Vasson, de nous avoir présenté cela, et donc on va suivre à intérêt cette opération qui se lance et qui va avoir lieu sur Beuveil en ce qui concerne le territoire de Longwy. Bonne journée à vous, bonne continuation.
4: Merci, bonne journée.
0: Au revoir.
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0: 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Ben, nous restons dans le domaine de l'attractivité et de la culture, si l'on peut dire, puisque nous accueillons Édouard Jacques. Bonjour Édouard Jacques.
1: Bonjour.
0: Alors, vous êtes bien connu sur le territoire, vous avez un passé d'élu local, mais depuis 2 ans, vous avez souhaité vous investir dans le fort de Fermont. Où en est-on aujourd'hui? Vous aviez beaucoup de projets et aussi beaucoup de problématiques à régler.
1: Oui, tout à fait. C'est un chantier énorme. Mmh. Je dois rappeler qu'on est 60 bénévoles au fort de Fermont. Il y a un travail énorme de mise aux normes, de mise en sécurité à faire, qui était de ma part inattendu. Et puis en même temps, il faut renforcer l'attractivité. Donc nécessairement, il faut innover chaque année. Il faut ouvrir de nouvelles salles. Il faut rénover. Il faut réparer. Il faut voilà. Donc il y a un chantier colossal. On a déjà mis en sécurité ou pour la partie pour une partie des BAES, c'est-à-dire des blocs de sécurité, une partie de la mise aux normes électriques. On doit s'attaquer au monte charge, à la réparation des locaux tracteurs. On vient de faire la dalle de sortie du bloc 4 pour la sécurité des visiteurs, parce qu'elle était très chaotique, hein, et elle avait l'âge de ses artères. Donc, et puis en même temps, il faut communiquer, il faut représenter donc dans toute la région, élargir la palette. On est aussi un peu comme le canon que vous connaissez sur la RD 618. On a une très grande façade qui va être mise en place à Londres. On a aussi d'autres endroits où on doit, par exemple, en direction de Sedan, hein, à partir de 20, 30, 40 kilomètres, on veut se rendre visible sur des espaces innovants. On utilise souvent les espaces de la ligne Maginot. Ça va être le cas, par exemple, sur celle lorsqu'on vient de Sedan. On va pouvoir découvrir le fort de Fermont en arrivant pour un visiteur, un touriste ou quelqu'un qui est de passage, pour se rendre, encore une fois, visible, parce que c'est aussi de la communication. Donc il faut agir sur de nombreux fronts. C'est une véritable entreprise, hein, c'est près de 150 000 euros de chiffre d'affaires, c'est une organisation colossale, c'est 3 personnes en permanence à minima pour pouvoir faire une visite, hein, un caissier, un guide, un conducteur de train, c'est des compétences, des électriciens, des soudeurs, des fois de l'électromécanique sur les locaux tracteurs, sur les monts de charge, c'est des compétences qu'on n'a pas toujours, c'est pas ou peu de financement. En dehors de la T2L qui nous a aidé beaucoup cette année, nos financements sont les visiteurs. Donc voilà. En fait, on est en train de faire ce qui a été fait il y a 50 ans, puisque il y a 50 ans, ça a été mis aux normes. Et aujourd'hui, il faut qu'on mette aux normes pour 50 ans. C'est à peu pour les 50 prochaines années, si on veut perpétuer la mémoire du lieu et des hommes qui ont combattu dans la ligne Maginot, et notamment à Fermont, qui était un des très gros ouvrages.
0: Mmh. Oui, donc vous êtes toujours à la recherche de partenaires pour financer justement tous ces projets et toute cette mise aux normes.
1: Alors, en fait, 80% du financement, c'est les visiteurs, mais là, en fait, il y a un tel chantier qu'on a besoin, au moins pendant 1, 2, 3 ans, pour cette mise aux normes, de partenaires. Alors, certaines collectivités, certaines communes nous ont aidés, parfois modestement, mais il y a aussi le côté symbolique des choses. On a un dossier là qui est en cours avec le département qui a été reporté, que je dois rencontrer le 8 juin, je crois, le 5 ou le 8 juin. Je le disais, la T2L a répondu présente. La communauté d'agglomération, jusqu'à présent, était aux abonnés absents en dehors de l'organisation d'un concert. Donc, on va la solliciter à nouveau. Je rappelle que c'est la première locomotive, le fort de Fermont, c'est la première locomotive touristique du territoire, avec plus de 8000 visiteurs. C'est des nuitées, c'est de la restauration, c'est ça participe de l'économie locale, parce qu'en fait, aujourd'hui, en matière de développement économique, qu'y a-t-il d'autre en dehors des mauvaises nouvelles, hein, Indorama, je vous en passe les meilleures. Donc moi, je pense que c'est un vrai sujet d'attractivité, c'est la possibilité d'avoir une véritable locomotive et en même temps qui participe

0: au rayonnement de l'ensemble du territoire de la T2L comme de l'agglomération de Longwy.
1: Mais qui n'est pas situé sur le territoire de l'agglomération, et c'est souvent ce qui est mis en avant.
0: Oui, on n'a pas tous la même manière de voir les territoires, hein, Christian. Voilà, moi, mon territoire, c'est l'ensemble de la vallée de la Cher. Donc la vallée de la Cher, elle part du Luxembourg, en passant par la Belgique, et jusqu'à Longuyon. Donc en fait, les limites administratives, qu'est-ce que ça veut dire, la limite administrative? C'est complètement idiot, ça, c'est raisonnement du siècle dernier. Voilà, aujourd'hui, le rayonnement touristique, quand vous êtes touriste, vous ne préoccupez pas des limites administratives, sauf, voilà. Encore une fois, si quelqu'un vient à l'hôtel B&B à Longwy, par exemple, il va s'y arrêter, ou dans une chambre d'hôte qui est à Longwy-Bas, là, est-ce qu'il va se préoccuper de la limite administrative? En fait, voilà, je pense qu'il faut travailler en réseau, il faut travailler avec la mise du Sini, il faut travailler avec le Bois du Four, voilà. Mais en termes de hiérarchie des choses, nous, on est ouvert tous les jours pour les groupes. On est ouvert ensuite presque tous les jours pour les individuels, ce qui n'est pas le cas d'autres sites touristiques sur le territoire. Les autres, quelques-uns sont ouverts en saison, que le dimanche ou parfois le samedi, mais avec des horaires qui sont beaucoup plus limités que les nôtres, alors que nous, on est ouvert tout le temps, et on peut même ouvrir, enfin, par exemple, le musée, on pourrait l'ouvrir tous les jours. Mais si on était accompagné un petit peu plus par les collectivités locales, qui en affirmeraient la volonté politique. Donc, ensuite, c'est leur choix. Voilà, c'est... Donc, enfin, je pense qu'on a fait appel à moi pour relancer l'ouvrage. Parfois, on peut s'épuiser. Donc, j'ai pas. Enfin, aujourd'hui, je ne le suis pas encore. Mais s'il n'y a pas de volonté d'accompagnement pour pouvoir perpétuer pendant les 50 prochaines années cette mémoire, à ce moment-là, ça n'a pas de sens de continuer. Je voudrais quand même rappeler qu'on vient, par exemple, pour la partie de Grand Failly, faire un nouvel espace. C'est une nouvelle innovation. On a des milliers d'Américains qui sont morts à Grand Failly. Le mémorial, sur une petite route qui se trouve là. Donc l'idée, ça a été de raconter l'histoire de Grand Failly à l'intérieur du fort de Fermont. Au même titre qu'on souhaite coopérer avec Musson, là, par exemple, pour raconter la bataille des trois frontières. Quand on est à Beveil, la bataille des trois frontières est passée par là. Donc l'idée, ce serait aussi... Pourquoi Fermont? Parce qu'on a 8000 visiteurs, et 8000 visiteurs de toute la France. Donc, par contre, vous avez des difficultés à emmener quelqu'un, par exemple, au cimetière mémorial de Pierrepont, alors qu'à Fermont, les visiteurs viennent. Donc sur le plan pédagogique, et notamment des jeunes, puisqu'on a plus de la moitié des jeunes qui viennent nous visiter, je pense qu'il y a une vraie opportunité de pouvoir faire ce choix de transmettre cette mémoire auprès des jeunes.
1: Alors, ce qui est souvent mis en avant, c'est que le fort de Fermont est resté dans son jus,
0: oui,
1: contrairement à d'autres où c'est plus des visites virtuelles.
0: C'est le cas, par exemple, de la citadelle de Verdun, où c'est des visites virtuelles. Nous, on est vraiment dans l'authenticité. Notre grand-mère, c'est le petit train, par exemple, c'est le locotracteur, qui est toujours en état de fonctionnement 85 ans plus tard. Donc, on a fait des opérations de rénovation, mais tout en le laissant dans le jus. Alors, parfois, on a des copies, ou on a un certain nombre de choses. Là, on vient de faire, par exemple, 1000 km aller-retour, 1000 km aller, 1000 km retour, pour aller chercher un canon. Puis on s'est aperçu quand il était arrivé que c'était pas tout à fait le bon, et on va en rechercher un autre à Draguignan dans quelques jours, parce que on souhaite disposer, on en dispose déjà, mais il nous manquait une ou deux pièces de la collection la plus importante de canons de toute la France et toute l'Europe, de canons français et allemands de 1940. Donc c'est remarquable. Je voudrais rappeler que le musée de la ligne Maginot, c'est pas le musée de Fermont, c'est le musée de la ligne Maginot. Est-ce que le territoire en a bien conscience? Je n'en suis pas absolument certain. Et je pense que ça, en termes de communication, c'est un élément hyper positif sur lequel il faut continuer à travailler, poursuivre. Les gens qui ont fait le musée ont fait un travail fastidieux, remarquable. Je pense à Jean-Yves Marie et puis toute son équipe. Ils ont mis 40 ans pour le faire le faire savoir, ça a été autre chose. C'est-à-dire qu'ils ont passé tellement de temps à le faire qu'ils n'ont pas communiqué pour faire savoir qu'il y avait un musée de cet ordre-là. Donc maintenant, c'est à notre tour de poursuivre des innovations à l'intérieur du musée, de l'entretenir, de continuer à faire des valorisations, mais en même temps de faire savoir que ce musée existe au-delà des frontières de la T2L, par exemple. Et bien évidemment, nous, notre périmètre d'intervention, c'est Sedan-Charleville, Metz, Nancy, Et je rappelle qu'on a entre 25 et 30% de Belges et Néerlandais. C'est quand même une réalité. Ça veut dire que c'est bien la preuve que il y a une véritable attractivité pour la ligne Maginot, pour le Fermont, et notamment pour ce musée qui est remarquable, et notamment de l'authenticité dont tu parles.
1: Alors, 8000 visiteurs, c'est bien, mais on pourrait faire plus.
0: Ben, je vais prendre deux exemples de forts qui sont sensiblement équivalents en taille, en dimension, etc., à celui du fort de Fermont. Le Hackenberg, 4 salariés, 33 000 visiteurs. 33 000 visiteurs à 15 euros, vous faites le compte, on n'a plus besoin de subventions. Voilà. Mais ceux-là, ils sont accompagnés par le département de la Moselle, ils sont accompagnés par les collectivités locales qui se situent autour. Le Schönenburg, on est sur une tarification différente, parce qu'en fait, on n'est pas sur une visite avec guide. C'est-à-dire que il y a une personne en accueil intérieur, ou deux personnes qui sont en accueil intérieur, mais on a une visite libre, et il n'y a pas de train. Les deux seuls où il reste un train, c'est le Hackenberg et le fort de Fermont. 60 000 visiteurs au Schönenburg. Mais sauf qu'il y a eu un soutien considérable des collectivités locales, en communication, en soutien à l'investissement, pour pouvoir créer les conditions d'accueil qui soient favorables. Ce qui n'est pas le cas aujourd'hui sur la ville comme sur l'agglomération. Alors on peut le regretter. Simplement, je n'avais pas le sentiment que l'association demandait grand-chose auparavant. Donc elle vivotait. Enfin, elle a vivoté pendant au moins les 5 ou 10 dernières années. Et du coup, elle est tombée un peu en désuétude, alors qu'elle disposait d'un potentiel remarquable. Donc on essaie de réveiller ce potentiel. Déjà, on a contenu la chute des visites pour même croître. Hein. On investit entre 60 et 70 000 euros par an sur nos fonds propres pour la rénovation de l'ouvrage ou pour l'entretien de l'ouvrage. Donc ça veut dire que ça participe aussi de l'économie locale. Cette dalle qui vient d'être faite, allez, c'est 11 000 euros qui viennent d'être mis dans l'activité artisanale. Lorsqu'on prend l'entreprise La Rose de Conny Romain pour travailler, vous me parliez de limites administratives, ça ne concerne pas les collectivités, l'agglomération de Longwy, c'est bien une entreprise de l'agglomération de Longwy. Et en fait, on essaye d'avoir des produits locaux, on diversifie traiteurs, etc., puisqu'on fait des formules repas, pour faire en sorte qu'il y ait un sentiment d'appartenance et que tout ce qu'on achète soit en provenance du territoire, et du territoire assez large dont je vous parlais tout à l'heure.
1: Alors justement, le but de notre rencontre aujourd'hui, c'est aussi de parler de l'ouverture de la nouvelle saison, puisque on sait qu'il y a un cycle dans les visites, dans le tourisme, et donc là, vous voulez lancer de nouveau la saison touristique.
0: Alors, elle est déjà lancée depuis le mois d'avril, en réalité, mais en fait, en avril et en mai, on a beaucoup plus de groupes, donc souvent des visites le matin. On est ouvert samedi, dimanche et jours fériés, et les mercredis à 14h sur avril et mai. En revanche, à partir de juin, on est ouvert tous les jours à 14h30, en recommandant de venir 20 minutes, une demi-heure avant, pour des raisons pratiques, hein, puisqu'on descend en pluie, tout le monde doit descendre au même moment et à la même heure. Et on est ouvert tous les samedis, dimanches et jours fériés à partir du mois de juin. Donc là, on lance plutôt la saison des individuels plutôt que des groupes. Donc on a bien, très très bien démarré pour les groupes. On a des jeunes qui viennent d'Annecy, Salon de Provence. Enfin, je suis même surpris de la dimension. Voilà, quand ça fait plaisir quand vous voyez ces jeunes là qui sont tous les les matins ou les après-midi. Hein, avec des partenariats avec Verdun Tourisme, par exemple, on travaille très bien avec Verdun. Parce que souvent les visites, on fait une demi-journée de 14-18 et une demi-journée de 39-45, ou une journée de 14-18 et une journée de 39-45. Donc on a un excellent partenariat avec Verdun. Ça fonctionne. D'ailleurs, en communication, on communique à Verdun également. Et là, la saison des individuels va commencer à battre son plein. Donc on a aussi besoin des ambassadeurs. Alors quand on a 70 000 habitants dans une agglo, 23 000 dans l'autre, ça fait 100 000 habitants qui peuvent devenir des ambassadeurs du premier site touristique du territoire. Donc on compte sur les Longoviciens, enfin tous les habitants de l'agglomération de Longwy, pour relayer nos actions et pour nous aider à véhiculer quelque chose de positif à travers cet ouvrage.
1: Alors vous l'avez dit, il y a le musée de référence de la ligne Maginot à voir, mais il y a aussi, bien sûr, la visite qui dure 2 heures.
0: Oui, plutôt 2h30 que... Voilà. Alors, ça peut paraître parfois long. Par contre, c'est captivant, parce qu'en fait, on l'a fait en mouvement, en marchant, une partie en train. Ça séduit les enfants, hein, puisque le petit train, forcément, ça séduit les enfants de tous âges. Ça séduit les collégiens, les lycéens, comme les cycles 3, qui sont toujours intéressés, avec des visites qui sont différentes et qu'on adapte en fonction de la situation. Quand vous prenez les avis Google, on est 4-9 en avis Google. C'est exceptionnel pour un site touristique. C'est excellent. Et en plus, c'est que des bénévoles. Et je pense que le fait que ce soit que des bénévoles, ça participe aussi de la passion qui est transmise. Et chaque guide est différent. Hein. Alors, un va pouvoir sortir quelques anecdotes différentes de l'autre guide. Dans la dimension historique, on essaye d'être calé toujours sur la dimension historique, scientifique, avec toutes les difficultés que ça peut représenter, parce que parfois, vous débutez hein, comme guide. Moi-même, je me suis mis à guider aussi, sans être spécialiste sur le plan historique au départ, quand on m'a confié la présidence. Mais c'est aussi passionnant. Vous savez, quand vous accueillez des visiteurs qui viennent de parfois du monde entier, qui viennent de toute la France ou toute l'Europe, c'est toujours un plaisir, parce qu'en fait, ça valorise le territoire. Et c'est aussi une des raisons pour lesquelles on a beaucoup de bénévoles qui viennent, parce que on a quelque chose à partager, quoi. Et voilà, donc on fait aussi appel aux bénévoles. On accueille des jeunes stagiaires, donc si de seconde, par exemple, enfin, pour essayer de faire un peu d'immersion. On souhaite accueillir des TIG, travaux d'intérêt général, donc j'ai fait des formations pour pouvoir le faire. On doit, avec le public RSA, avec le conseil départemental, en contrepartie des financements, accueillir des gens en difficulté, par exemple, qui sont RSA. Donc c'est aussi un sujet, enfin des sujets qui sont sur la table, toute la question de l'insertion, parce que c'est... Voilà. C'est-à-dire que quand on vient à Fermont, comme bénévole, on fait l'acquisition de connaissances supplémentaires, voilà, et en même temps, on partage cette passion.
1: Alors, on parlait de la visite, mais il y a aussi la visite insolite.
0: Alors, la visite insolite, elle peut se faire, généralement, elle est le vendredi, en fin de semaine, à 18h, on fait la visite insolite, à la lampe torche, donc là, c'est encadré avec des groupes plus petits. Il faut s'inscrire, il faut un minimum pour pouvoir un minimum de 5 personnes pour pouvoir le faire cette visite, et on va les expérimenter le dimanche matin, parce qu'on se dit tout le monde peut pas venir le vendredi, on va essayer les expérimenter le dimanche matin à 10h, 10h30. Donc c'est aussi un élément nouveau. La visite est complètement différente. Si vous faites la visite traditionnelle de la visite insolite, vous voyez des choses qui sont complètement différentes, parce que vous les voyez de nuit à la lampe torche, avec un petit groupe, et puis ensuite vous allez voir ce qu'on visite pas dans la visite habituelle. Hein, Fermont, c'est 1 km de galerie sur le petit train, mais il en reste encore 1 km ou près d'un kilomètre hein, pour aller dans les 7 blocs d'artillerie où vous découvrez des choses que vous n'avez jamais vues par ailleurs, quoi.
1: Alors, vous aimez bien aussi créer des événements, des concerts, des spectacles. Est-ce qu'il y en aura cette année?
0: Alors, il y en aura un peu moins cette année parce qu'on est très concentré sur la mise en norme. La priorité, c'est la sécurité de nos visiteurs. On a fait un chantier, encore une fois, colossal. C'est le M1, 78 tonnes de terre sortie dans les big bags pour pouvoir ouvrir une cinquantaine de mètres de galeries supplémentaires et assurer plus de fluidité. Ça, c'était le chantier énorme. Aujourd'hui, on est en train de créer une atmosphère à l'intérieur, c'est-à-dire par les bruitages, par l'évolution des audio guides, c'est-à-dire qu'on crée une scénographie. Par exemple, on va avoir de la fumée dans les douches, on va entendre le bruit des moteurs, on va entendre le bruit de la salle des filtres, on va entendre une conversation dans les cuisines. Donc tout ça, c'est un travail énorme en amont, justement pour créer une innovation encore supplémentaire et puis en même temps être dans un contexte le plus immersif possible. C'est-à-dire que je dois donner le sentiment d'y être. J'étais à la période, tout d'un coup, le canon commence à tonner, on est dans les cuisines, qu'est-ce qui se passe? Voilà. Et ensuite, les soldats parlent, y compris avec le langage de l'époque, avec les mots de l'époque. L'idée, c'est de contextualiser les choses, voilà, pour être le plus séduisant possible dans le casernement ou dans le M1. Et le gros chantier qui va s'opérer pour les bénévoles, c'est le chantier de rénovation du bloc 4. C'est-à-dire qu'il y a déjà des choses qui ont été faites, et bien évidemment, mais on souhaite scénariser, faire une mise en scène qui soit différente de celle qu'il y a aujourd'hui, qui soit beaucoup plus séduisante, parce qu'en fait, on avait la mise en scène qui a été faite il y a 50 ans. Donc aujourd'hui, il faut toiletter les choses, il faut le moderniser. Voilà, comme il faut moderniser notre site internet. Donc tout à l'heure, on a 4 ou 5 jeunes qui sont habillés en soldats pour faire une vidéo pour notre site internet. Ensuite, on a des jeunes de l'IUT qui viennent avec nos côtés pour jouer le rôle de visiteur, parce qu'en fait on souhaite aussi, à travers les jeunes, montrer que c'est pas réservé aux soixantenaires par exemple, ou plus de 60 ans, donc renouveler notre public. Donc on est en train de rénover notre site internet, je pense qu'il sera terminé juillet-août, on devrait y être. Bon, c'est pareil, c'est un travail fastidieux parce qu'on essaie de faire des choses qui soient très partenariales ou multipartenariales, faisant également la promotion des autres sites, je pensais à Ucini, à Thiel, ou à Neuf Chefs, par exemple, donc qui soient multipartenariales et en réseau. Et pour raconter en même temps, je vous le disais tout à l'heure, c'est différentes histoires. L'histoire des Américains. Le fort de Fermont a servi de base arrière dans le cadre de la bataille de Bastogne. Donc, il est légitime de ne pas laisser tomber dans l'oubli l'histoire de ces Américains qui sont morts par milliers, qui ont été transformés au cimetière de Saint-Avold. Et les laisser au mémorial. Alors, le mémorial, on s'y rend chaque année, enfin, un certain nombre d'entre nous, mais on se parle parfois à nous-mêmes. L'idée, c'est de faire partager cette histoire ou les différentes histoires des fortifications, puisqu'en fait, c'est quoi notre histoire? C'est les différentes fortifications, la frontière. Et on a une belle histoire à raconter, et je pense qu'il faut poursuivre nécessairement avec, par exemple, des QR codes où vous pouvez être en capacité de vous trouver, je sais pas, à Balieu ou à Musson, et puis de savoir que ce qui s'est passé à cet endroit-là. Donc c'est ce à quoi on s'emploie. Je sais pas si j'ai bien répondu à votre question, je suis pas sûr.
1: Merci, c'est très bien. Je crois que c'est pour donner envie aussi, même à ceux qui l'ont déjà visité, d'y retourner, à vu les nouveautés que vous évoquez, avec ces sons, avec... tout ça. Donc rappelons que on peut aller visiter à partir du mois de juin tous les jours à 14h30 et le samedi et dimanche il y a des visites deux fois dans l'après-midi à 14h et 15h.
0: Oui, juste un point pour les événements. Alors si on va se concentrer, cette année on va renouveler Halloween. C'est-à-dire qu'on va faire le fort hanté qui existait. Donc on est en train de se mobiliser pour, en fait on va en faire un peu moins, mais on va le faire de manière un peu plus importante pour là c'est plutôt les enfants, hein, les enfants, les familles. Ça sera nécessairement sur réservation, hein, puisqu'on peut pas faire descendre X personnes dans le site. Donc on est en train d'organiser l'événement. Et sur les journées du patrimoine, il est prévu de faire les jeunes sont en train de restaurer à proximité du parvis une chambre de tir. Donc l'idée c'est qu'ils fassent des démonstrations pour montrer comment ça fonctionnait à l'époque, en habit d'époque, etc. Donc une innovation lors des journées du patrimoine, vous faire découvrir quelque chose que vous n'avez pas vu habituellement, et puis en fonction des opportunités, poursuivre un certain nombre d'événements. Voilà, par exemple, aller dimanche, on fait un shooting photo une opération de mode au Luxembourg.
1: D'accord.
0: Strictement rien à voir, mais en fait, on décale. On essaie de patrimoine, modernité. Mode, c'est aussi Fermont, quoi. Donc, en fait, des sujets qui sont très diversifiés qui participent aux événements et à l'animation pour rendre le site vivant.
1: Merci, Édouard Jacques, pour le travail qui est fait autour de la valorisation de Fermont et de la région. Bonne journée à vous.
0: Merci. Bonne journée.
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0: Radio Aria 99.6, on est toujours en direct jusqu'à 10h30 pour cette matinale avec rediffusion à 12h et les invités à 18h. Et on passe maintenant à la revue de presse du Républicain Lorrain de ce jour avec à la une le thème du chômage des frontaliers avec une question, une révolution. En effet, on en a eu l'occasion d'en parler, il y a eu un accord européen sur le financement du chômage qui pour l'instant est fait par le pays de résidence. Eh bien, l'Union européenne serait mis d'accord pour que désormais ce soit le pays de travail qui prenne en charge les indemnités chômage. Donc, si le Parlement européen approuve définitivement en juillet cet accord, ce sera le pays d'emploi et non plus le pays de résidence. Et donc, il y a une double page dans le Républicain Lorrain de ce jour consacrée à ce sujet, avec les avantages, mais aussi les inconvénients que amènerait cette disposition, qui pour l'instant n'est pas encore effective. L'avantage, c'est que ce serait le Luxembourg qui prendra en charge le chômage pour les frontaliers travaillant au Luxembourg et résidant en France. L'inconvénient, ça peut être que les durées d'indemnisation et les modalités d'indemnisation ne sont pas les mêmes et souvent plus courtes, par exemple au Luxembourg, qu'en France. Et puis on passe à l'actualité locale. Eh bien, dans le Républicain Lorrain d'aujourd'hui, on évoque une opération du Conseil départemental de Meurthe-et-Moselle qui vient de réimprimer le livre « Résistante de Meurthe-et-Moselle et d'ailleurs » qui raconte la résistance durant la Seconde Guerre mondiale sous l'angle des femmes. De nombreux portraits de ces combattantes complètent une histoire méconnue, voire passée sous silence dans notre société masculinisée. Et dans cet ouvrage, eh bien, plusieurs femmes étaient originaires du PIO. Et donc, il y a un article consacré à ce sujet, avec, on parle ainsi de Germaine Renaudin, de Philippe Godebranche, d'Aurore Yolande Pica ou Madeleine Zanni de Mont-Saint-Martin et d'autres femmes dans cet ouvrage. Et donc, retrouvez l'article du Républicain Lorrain de ce jour. Et puis aujourd'hui également, il y a un article consacré à la nuit des musées qui va se dérouler à Longwy dans la nuit de samedi à dimanche. Une soirée festive en perspective organisée par la ville de Longwy à l'occasion de la nuit européenne des musées. Il y aura un spectacle vivant, musique et découverte des collections qui font la renommée internationale de Longwy. Ainsi, la soirée débutera à 18h avec la pièce de théâtre Les Sous-Fifres, interprétée par la compagnie Les Fées du Logis. Et puis également à 19h15, il y aura un intermède musical proposé par l'École de musique des Lorraines. Et la soirée se poursuivra à partir de 20h30 avec une ambiance jazz portée par la chanteuse Karine Zunino. Les visiteurs pourront déambuler librement dans les salles d'exposition tout en profitant d'un apéritif dînatoire offert. C'est donc dans la nuit de samedi, dans la soirée de samedi, au musée des Émaux de Longwy, situé à Longwyot. Et puis dans un autre registre, eh bien, on parle de l'école Thomas Pesquet de Long-la-Ville où l'égalité filles-garçons au centre d'un spectacle scolaire. En effet, des dizaines d'écoliers d'Audinty, Villeru et Long-la-Ville monteront sur la scène du pôle culturel L'Arche de Villeru la semaine prochaine, vendredi prochain, pour présenter le résultat de leurs travaux artistiques à Long-la-Ville. À l'école Thomas Pesquet, les élèves proposeront une petite pièce chorégraphiée autour de l'égalité filles-garçons. Et puis, dans un autre registre, eh bien, il y a le compte-rendu de la réunion de l'instance locale de gérontologie de coordination de Villeru qui s'est réunie à Villers-la-Montagne. On parle également de la journée porte ouverte à l'aéroclub Frontière à Villette qui aura lieu ce dimanche. Donc, si vous voulez faire une découverte de l'agglomération et du territoire par en avion, eh bien, profitez-en. Il y aura exposition de véhicules, avions, ULM, planeurs et simulateurs de vol sont au programme de cette journée porte ouverte. Et le président Laurent Hotte en parle dans le Républicain Lorrain de ce jour. Et puis on termine avec les 240 tonnes d'ordures à déblayer au plus vite à Redange. En effet, le trafic a été démantelé et reste maintenant à éliminer les déchets qui ont été laissés sur place dans le cadre d'un trafic franco-belge. Voilà pour les quelques informations du Républicain Lorrain de ce jour. On passe à l'éphéméride, Léonie.
1: Oui, donc l'éphéméride de ce 22 mai, on commence par les naissances avec en 1992 la naissance de Camille Houssière, dite Camille Lou, chanteuse, guitariste française de pop rock.
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Donc c'était Camille Lou qui a notamment participé aussi à des comédies musicales, Les Amants de la Bastille, encore La Légende du Roi Arthur. En 1956, la naissance de Jean-Michel Cohen, médecin nutritionniste, animateur de télé et auteur français consacré à la malnutrition et à la santé et au bien-être. En 1939, la naissance de Paul Winfield, acteur américain, qui a notamment joué dans La Cité des Dangers en 75, Star Trek 2, L'Homme qui tombe à pic ou encore Présumé innocent. Une double date pour un même extrait de musique. En 1915, c'est la naissance de Raymond Leblanc, fondateur avec le dessinateur Hergé du journal de Tintin. Et en 1907, justement, c'est la naissance de Hergé lui-même.

0: On passe maintenant au décès, avec en 2025 le décès d'Éric Legrand, acteur et directeur artistique français, notamment actif dans le doublage. Il est connu pour être une des voix françaises récurrentes d'Owen Wilson, une voix régulière de Cameron Dado, Frank Whaley, mais aussi John Slattery et bien d'autres, et notamment doubleur de dessins animés et d'animés, notamment cette scène de Dragon Ball Z très connue.
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1: On passe en 2020 avec le décès de Mori Kanté, chanteur et musicien guinéen. Il est principalement connu pour son tube Yeke Yeke.

On passe en 2015 avec le décès de Jean-Luc Sassus, footballeur français, vainqueur de la Coupe du Monde en 1993 avec le PSG. Et en 1885, c'est le décès de Victor Hugo, le célèbre romancier et poète. On passe aux événements avec en 1981 Jack Lang qui devient ministre de la Culture. En 1964, c'est le triomphe de Maria Callas, la cantatrice grecque au Palais Garnier avec Norma de

0: Et on termine en 1950, ne l'oubliez pas, c'est bientôt la fête des mères, puisqu'une loi avait fixé cette année-là la fête des mères au dernier dimanche de mai. Aujourd'hui, on fête les Laurent, les Romain, les Julie et les Émile.
1: Et on passe tout de suite à la météo. Aujourd'hui, grand beau temps, 12 degrés, grand soleil ce matin et cet après-midi, 25 degrés. Ça continue ce week-end là, avec un peu de nuages demain, mais température de 12 à 28 degrés. Et dimanche, toujours des nuages, un peu de nuages, 13 et 29 degrés de température. Lundi, grand beau temps, 14 et 29 degrés. Plein soleil et mardi également 14 à 30 degrés. On évoque les programmes des cinémas.
0: Oui, donc au Kinépolis à Longwy aujourd'hui, vous pourrez voir Autofiction, Bagarre, Histoire parallèle, L'abandon, La Vénus électrique, Le diable s'habille en Prada 2, Michael, Mortal Kombat 2, Pour le plaisir, Star Wars The Mandalorian and Grogu, Super Mario Galaxy, le film, et à Villerue, à l'Arche, vous pourrez voir Michael ou alors Pour le plaisir.
1: Et puis ce week-end, il y a donc la nuit des musées, on en a parlé, mais il y a également des brocantes et des vide-greniers.
0: Il y a le vide-grenier de Herserange au Vieux Village, donc le dimanche 24, et également la brocante des jeunes sapeurs-pompiers de Longuyon, le 24 mai également.
1: Et puis ce week-end, c'est aussi la fin du Flamenco Festival à Esch avec plusieurs concerts, dont ce soir à 20h le spectacle Vinculos et demain soir à 20h le spectacle Bendita Tu, voilà. Et puis la semaine prochaine, on se retrouve, mais à partir de mardi, puisque lundi c'est férié, c'est le premier invité de la semaine, ce sera qui?
0: Alors du coup, mardi, on aura deux invités, Kerja Pierret qui est art-thérapeute, qui va nous parler de ses ateliers de Land Art pour les 60 ans et plus, et Amandine Menson, spécialiste et animatrice d'ateliers sur le cyberharcèlement.
1: Voilà pour cette émission de ce jour. On se retrouvera donc mardi prochain pour une nouvelle matinale. Dans quelques instants, vous allez retrouver nos émissions habituelles avec la rediffusion de la matinale à 12h, des invités à 18h, à 14h compatiblement chanson, à 19h leur voyage radiophonique et à 21h une heure avant la nuit. Puis ce week-end, vous retrouvez bien sûr vendredi, samedi après-midi, Vincent avec 100% chansons françaises et souvenirs. Et dimanche matin, à partir de 9h, Robert Le Diable avec variété musicale et danse à papa. Bonne journée, bon week-end à l'écoute de Radio Aria et profitez du soleil surtout. Au revoir.

Amis du jour, bonjour. Amis du soir, bonsoir. Au micro, c'est Robert le Diable. On se retrouve bien sûr tous les dimanches matins de 9h à 10h pour les variétés musicales et de 10h à midi pour les danses à papa. Avec bien sûr vos dédicaces. Salut à dimanche. 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

Nous avons débuté cette émission avec une chanson de MC Solar. C'est extrait d'un triptyque qu'MC Solar a sorti en 2024, où il y avait trois albums, avec trois titres d'album. Le premier titre, le morceau que nous venons d'écouter, c'est OK, et c'était extrait de État Cosmique. Nous allons découvrir les deux autres albums. Le second album est un album intitulé Lueur Céleste.

Pierre Feuille, c'est ce que nous venons d'écouter du second triptyque de MC Solar. Nous allons écouter un troisième titre, mais cette fois de l'album intitulé « Ballade astrale ». Et la chanson que je vous propose, c'est « Maître de cérémonie ».

cette année-là. Nous sommes ce soir en 1960. Et en 1960, je vous propose d'écouter Marcel Amont. Ça va changer un peu d'MC Solar avec la chanson Bleu, Blanc, Bleu.

Bleu, blanc, blond, c'était Marcel Amont, ça datait de 1960. Et maintenant, c'est place aux chansons chantées par d'autres. Et ce soir, ce sera la place à Michel Polnareff. On va écouter d'abord Michel Polnareff, et ensuite, ce sera Dave qui interprète la même chanson, Love Me, Please, Love Me.

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1: Pour le choix des trois chansons de ce soir, j'ai laissé la place à un copain qui s'appelle Mourad. Et Mourad nous a choisi trois chansons très très particulières. On va commencer par la moins particulière, c'est celle de Jean-Michel Karadec, La colline aux corallines.

0: Après la colline aux corallines de Jean-Michel Kardec, je vous parlais de chansons spéciales et particulières. Eh bien oui, voilà maintenant Gaston Ouvrard, je ne suis pas bien portant.
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1: Gaston Ouvrard, je ne suis pas bien portant. C'était le deuxième choix de mon ami qui s'appelle Mourad Meghira. Et Mourad Meghira a choisi une troisième chanson. Alors celle-là, c'est une chanson qui a été longtemps interdite sur les ondes. Cette chanson s'intitule « Les nuits d'une demoiselle ». Écoutez bien les paroles.

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1: Après ces trois chansons choisies par mon ami Mourad, que je remercie, nous allons passer maintenant à notre séquence autour d'un thème. Et le thème que nous avons écouté la semaine dernière, et ben nous allons le poursuivre aujourd'hui, toujours autour du sport.

4 boules de cuir, Claude Nougaro. Et autour de ce sport qu'est la boxe, nous allons y rester un petit instant avec encore une chanson autour de ce thème de la boxe. Et cette fois, c'est Bernard Lavillier, 15e round.

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Mais la foule aurait sifflé, ils en voulaient pour leur argent, tu sais. 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

tué David Moore, Grandma White. Cette chanson d'ailleurs a été reprise dans le dernier album de Bernard Lavillier. On va écouter maintenant autour d'un autre sport, puisqu'on va parler de gymnastique. Et cette fois, la gymnastique, c'est Jacques Dutronc qui nous la propose avec sa leçon de gymnastique du professeur Dutronc.

0: Après gymnastique de chansons plus bifleurées, toujours autour du thème du sport, nous allons écouter maintenant les frères Jacques. Et les frères Jacques nous interprètent les catcheurs.
1: 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Et là, voilà pour...

0: La foule crie bravo.
1: Bravo.
0: Quel choc.
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0: qui lui le regarde avec un air attendri
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0: c'est vraiment du sport. Le petit pousse un terrible rugissement et flan fait tournoyer dans l'air le pauvre grand
1: qui va s'étaler sans un mot et reçoit aussitôt le petit sur le dos.
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Après les catcheurs du frère Jacques, place maintenant à Thomas Fersen. Et Thomas Fersen nous interprète Bucéphale.

c'est tout bon, c'était Hugo Frey. Il nous reste encore un tout petit peu de temps, alors on va se faire celui-là, on était bien obligé de se le faire. C'est Yves Montand, à bicyclette.

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Je vous donne rendez-vous dès la semaine prochaine.

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0: 18h.
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4: Bonjour Jean-Charles Masson.
5: Bonjour.
4: Merci d'être en direct par téléphone avec nous. Alors, vous vous occupez d'une opération mise en place par le département qui s'appelle Échappée culturelle. Dites-nous ce que c'est.
5: Alors oui, je m'occupe avec des collègues, on est plusieurs à s'occuper
4: de
5: ce projet au département. Alors le projet de l'échappée culturelle, en fait, c'est un appel à projet ouvert à toutes et à tous et qui vise à mettre en place, à sélectionner en fait des projets qui prendront place sur des territoires ruraux ou des quartiers politiques de la ville, de petites villes du département de Meurthe-et-Moselle. Et qui associe une commune ou une intercommunalité, une association et une équipe artistique destinée à monter des projets plutôt ambitieux sur les territoires ruraux du département.
4: Et ça permettra à ces structures, sur la base de ces projets, d'avoir des crédits supplémentaires.
5: C'est ça. Alors il y a une enveloppe qui a été votée par nos élus du département de 200 000 euros par an. Une sélection d'une petite dizaine de projets par an, chaque année.
4: Alors la procédure, ça a été un appel à projet. Il y a eu beaucoup de projets présentés.
5: Alors oui, donc c'est bien un appel à projet, effectivement, qui s'est terminé il y a quelques jours, il y a quelques semaines. Il y a eu 29 candidatures, 29 dossiers complets qui nous sont parvenus. Et à l'issue de plusieurs jurys, de plusieurs réunions, à la fois avec des élus et à la fois avec des techniciens du département, on en a sélectionné 9 pour le département de Meurthe-et-Moselle.
4: Alors on va y revenir, puisque ce qui nous intéresse, c'est plus particulièrement ceux qui concernent le secteur de Longwy et un peu de Briey. Mais auparavant, l'objectif, vous l'avez dit, c'est de faire en sorte qu'il y ait aussi de la culture, au grand sens du terme, dans les milieux ruraux ou dans les quartiers un peu mis à l'écart.
5: C'est ça, c'est exactement ça, parce que malheureusement, la population du département n'a pas à proximité de chez soi une offre culturelle identique. Il y a beaucoup de choses, bien entendu, comme on imagine, autour de la métropole de Nancy, autour de certaines communes, etc. Mais il reste des zones qui sont malheureusement dépourvues d'offres culturelles. Donc là, l'idée, c'est d'apporter la culture, une culture de qualité, au plus près des habitants.
4: Alors, le département n'est pas le seul intervenant dans le domaine de la culture. Vous y associez aussi les communes et les intercommunalités?
5: Oui, c'est ça. L'objectif est vraiment le département soutienne des projets à partir du moment où des communes ou des intercommunalités s'impliquent dans le projet, c'est-à-dire soit en mettant à disposition des espaces ou en apportant une aide technique au projet. Pour nous, c'est fondamental, oui.
4: Alors, vous avez dit qu'il y avait eu 29 projets présentés. Quel type de projet? Uniquement du théâtre ou d'autres types de projets?
5: Alors, justement, non, parce que le département soutient de manière assez régulière le théâtre. Et là, l'idée, c'était d'ouvrir, en fait, cette aide publique aux acteurs artistiques, à d'autres domaines artistiques qui sont peu ou pas soutenus par le département. Donc, c'est une possibilité. Alors l'idée, c'est bien sûr, on accueille des projets de théâtre, mais dans ce cas-là, ils doivent associer d'autres formes artistiques, les arts visuels, la musique, les arts du cirque, le théâtre dans l'espace public, donc les arts de la rue, l'architecture, la photographie, etc. etc.
4: Alors vous avez dit, il y a eu 9 projets retenus. Quels ont été les critères pour les sélectionner?
5: Alors les critères, c'est d'abord bien entendu de respecter le fameux triptyque, comme on l'appelle chez nous, c'est-à-dire une association sur le territoire où aura lieu le projet culturel, une équipe artistique comprenant à minima un artiste de Meurthe-et-Moselle et une collectivité, commune ou intercommunalité. Donc ça, c'est le premier critère. Ensuite, bien entendu, c'est la qualité la qualité artistique, la qualité du projet en lui-même. Et comme on voilà, comme effectivement on a eu 9 projets pour assez peu de place, hein, parce que finalement la totalité de ces 29 projets représentait une somme de près de 700 000 euros de demande d'aide. Et voilà, comme je vous l'ai dit, on n'avait pas l'enveloppe nécessaire pour les soutenir tous, donc il a fallu faire des choix parfois douloureux. Et donc on a privilégié les projets qui justement favorisaient les collaborations artistiques transdisciplinaires, c'est-à-dire voilà ce que je vous disais tout à l'heure, une équipe de théâtre qui va s'associer avec un artiste visuel, donc un des arts visuels qui sont un domaine assez peu soutenu encore aujourd'hui par le département, ou des musiciens, ou des choses comme ça. Et par ailleurs, on a essayé de trouver les projets qui avaient un projet, des actions culturelles envers les habitants, c'est-à-dire inviter à la pratique ou à la rencontre avec des artistes qui étaient les plus fournis, les plus intéressants.
4: Mmh. Et donc là, je suppose qu'il y a eu un jury pour sélectionner ces 9 projets qui ont été retenus.
5: C'est ça, un jury composé voilà de spécialistes de la direction de la culture du département, mais aussi des élus de chaque territoire concerné pour discuter et échanger sur la teneur de tous ces projets.
4: Alors le département a décomposé le département en 5 territoires, si on met de côté Nancy. Quels sont les projets qui ont été retenus dans les différents territoires?
5: Alors très rapidement, parce que après ça, effectivement ça peut donc pour le territoire de Lunéville, il y a beaucoup de projets déposés. Donc en fait on a essayé de partager le gâteau, si je peux me permettre, entre plusieurs projets pour pouvoir permettre à des projets pertinents de se mettre en place. Donc on a par exemple, je vais juste vous donner quelques exemples pour éviter de rentrer dans les détails. Mmh. On a par exemple le village du Livre de Fontenoy-la-Joûte qui va avoir un projet sur plusieurs mois autour des cultures du monde. Le village du Livre de Fontenoy-la-Joûte près de Baccarat et Lunéville, c'est 30 ans l'année prochaine. Donc du coup, voilà, ça permettra d'accompagner dignement ces anniversaires. On a aussi des projets avec la compagnie Logos en marge des actions décentralisées du théâtre Gérard Philippe de Frouard en lien avec un EHPAD de Faux. On a aussi voilà une compagnie, La Chose Publique, qui va déployer tout un programme de diffusion de spectacles d'art de la rue, mais aussi un travail avec les habitants autour de la recherche d'un volcan qui serait sur la commune de Moselle-et-Nadeau. Donc ça, voilà, pour les territoires en dehors, en tout cas de ceux qui concernent vos auditeurs.
4: Mmh. Oui, il y a aussi dans le Toulois, avec l'association Eruditatem.
5: Oui, alors ça, c'est un projet, assez sympathique, parce que Eruditatem, c'est un collectif d'architectes qui vont profiter, en fait, de la requalification d'une place de village pour faire une construction participative en bois en lien avec une association qui organisait, en tout cas avec des bénévoles, qui organisait le festival de la palette autour de la commune de Maron. Et donc voilà, il y aura une construction participative avec des architectes. Mmh. Voilà, c'est un projet qui laissera une trace en plus, donc c'est quelque chose d'assez sympathique.
4: Alors venons-en plus particulièrement sur les territoires qui sont proches de nous. D'abord le territoire de Briey, donc ça tourne autour de la Minette Lorraine, donc c'est l'histoire de notre région qui a été retenue.
5: C'est ça. Alors c'est l'association de la chaise musicale, donc qui est assez connue pour les actions qu'ils mènent depuis longtemps sur Tucquenu notamment, et qui propose cette année, en lien avec la communauté de communes Cœur de Pays Haut, un projet autour, effectivement, de l'identité industrielle de ce territoire, et qui part d'un constat que les habitants de cette zone géographique, les nouveaux habitants en particulier, sont un peu déconnectés de cette histoire, de ce patrimoine historique qui est encore présent, qui disparaît petit à petit, mais qui est toujours bien présent, et qui il y a une espèce de différence entre les gens qui viennent habiter ici parce qu'ils travaillent, par exemple, de l'autre côté des frontières, et puis d'autres qui ont connu cette histoire industrielle. Et donc l'idée, c'est de reconnecter en fait ces deux populations à travers un projet autour déjà de la diffusion d'un spectacle, d'ateliers d'écriture pour échanger en fait sur ce passé industriel et s'appuyer sur des initiatives qui sont finalement des lieux de rassemblement, donc des initiatives de circuits courts type AMAF ou des choses comme ça, et qui permettront en fait aux gens de se rencontrer, d'échanger à travers différentes actions, notamment avec la complicité de la compagnie Le Bonhomme à Ressort, une compagnie de théâtre de Meurthe-et-Moselle, et un artiste sculpteur de métal qui viendra faire des ateliers d'initiation à la sculpture sur le métal de récupération. Pendant plusieurs heures, enfin, plusieurs jours sur le territoire.
4: Oui, c'est ce qu'on appelle des ateliers participatifs.
5: C'est ça. Donc voilà. Donc, la compagnie Le Bonhomme à Ressort et Éric Delacroix, le sculpteur sur métal qui viendra encadrer ces ateliers. Ça se terminera par un moment fort à Prunes autour de l'église Sainte-Barbe, une exposition collective des lectures musicales et des spectacles de la compagnie Le Bonhomme à Ressort.
4: Alors justement, le spectacle, le titre est assez original. Le Liseron me fascine. C'est un lien avec quoi?
5: Alors le Liseron me fascine. Alors de mémoire, parce que je ne suis pas le créateur de ce spectacle, mais il me semble que c'est cette idée de mauvaise herbe en fait. D'après ce que j'ai pu lire, de mauvaise herbe en fait qui a voilà un peu comme dans la chanson de Brassens qui a mauvaise réputation, qui se place un peu partout et finalement c'est de quelle manière on peut s'enraciner dans un territoire qui a déjà une histoire. Donc voilà, on est sur une forme assez légère et sympathique autour de ces questions de racines et de présence sur un territoire.
4: Oui, donc ce serait un spectacle qui serait suivi de débats sur l'intégration et la vie rurale, d'après les éléments qui m'ont été fournis.
5: C'est ça.
4: Alors il y a 4 représentations qui sont prévues de ce spectacle. Les dates sont déjà définies?
5: Alors non, les dates ne sont pas définies, mais par contre, ce projet va se déployer sur la saison 26-27, donc ça veut dire entre septembre et mai, entre septembre 26 et mai-juin 27. Étant donné que les équipes ont appris qu'elles avaient eu ce financement du département, et donc là, elles s'activent pour mettre en place les différentes étapes de leur projet.
4: Alors venons-en au territoire de Longwy. Là aussi, c'est un projet participatif qui a été retenu.
5: Oui, c'est un projet participatif, alors qui a lieu pas seulement à Longwy, qui a lieu sur 3 communes de Meurthe-et-Moselle. Pour Longwy, excusez-moi, pour Longwy, ça aura lieu à proximité de Longuyon, à Beuveil. Voilà. Donc c'est un projet participatif encadré par la compagnie Pocket Théâtre
4: La Ligue de l'enseignement.
5: Un musicien et un auteur local qui est encore en recherche. Et la Ligue de l'enseignement, effectivement, et la commune de Beuveil.
4: Alors là aussi, on parle d'atelier d'écriture.
5: Oui, alors en fait, le projet, il aura 3 étapes. Donc là pour le coup, les dates sont, les périodes en tout cas sont plus ou moins fixées. Ça se passera donc à Beuveil et dans les autres communes entre septembre et novembre prochain. Et donc il y a 3 étapes. Donc il y a d'abord se rencontrer. Donc la compagnie Pocket Théâtre, qui est assez connue pour mettre en place des visites sensibles, va passer une semaine sur un territoire, donc autour de Beuveil, pour rencontrer des habitants, rencontrer des figures locales pendant plusieurs jours. Et ce moment se terminera par un repas partagé avec les habitants. Sur cette base-là, il va être mis en place des ateliers d'écriture et d'animation, là aussi participatifs, pour imaginer le territoire dans 1, 10, 20 ans, et accompagné par un illustrateur, par un graphiste, qui viendra dessiner une fresque en fait de tous ces échanges qui aura lieu avec les habitants, qui auront lieu avec les habitants. Et enfin, en novembre 26, il y aura une restitution festive avec une diffusion d'un spectacle musical qui s'appelle Multitude, et une restitution, un dévoilement, une présentation à tous de cette fameuse fresque en lien avec des associations autour de Beuveil et autour de Beuveil.
4: Oui, dans les documents que j'ai, vous venez d'évoquer les 3 étapes autour de 3 thématiques, se rencontrer, se raconter et se déplacer. C'est important pour le département, des rencontres, que les gens se racontent et que les gens se déplacent.
5: Oui, parce que justement, pour le département, et voilà, pour beaucoup de collectivités, pour beaucoup d'acteurs culturels aussi, mais la culture est un vecteur de lien social. Et c'est justement lorsque elle est parfois absente de certains espaces, de certains territoires, que on peut se dire qu'il manque quelque chose. Là, la culture telle qu'on l'imagine dans ce projet des chapitres culturels, c'est vraiment véritablement de faire le lien, c'est-à-dire présenter des créations de qualité, mais au-delà de ça, permettre les rencontres, les échanges, et enrichir, favoriser le vivre ensemble, comme on dit généralement.
4: Alors le département joue le rôle de catalyseur, mais après, quel est le rôle des territoires?
5: Alors les territoires, l'idée c'est de semer une graine en quelque sorte d'une expérience partagée, vécue, ressentie, qui donne envie finalement d'aller plus loin, de recommencer, pourquoi pas. C'est aussi une façon en fait d'amener des équipes de artistiques des équipes tout court professionnelles sur un territoire et d'être aussi des passeurs de savoir-faire en quelque sorte, parce que voilà, proposer des actions culturelles, mettre en place des événements, ça demande parfois un savoir-faire, surtout lorsqu'on on arrive à des choses qui peuvent être un peu plus riches que la simple organisation d'un événement. Donc l'idée, voilà, c'est de laisser des traces et à terme, dans l'idéal, essayer de, pourquoi pas, d'imaginer des partenariats plus pérennes autour de la culture sur certaines communautés de communes.
4: Alors c'est une première opération qui en appelle d'autres?
5: Oui, alors pour l'instant c'est prévu sur 3 ans, donc dans un mois et demi, on va lancer le deuxième appel à projet pour la saison suivante, pour 27, 28 ou 27. Et ça aura lieu comme ça encore une troisième fois. Donc voilà, puis après on tirera un bilan de toutes ces expériences. Et puis on verra. Mais en tout cas, voilà, l'idée c'est déjà de lancer, de mettre le pied à l'étrier, de lancer, d'initier, de donner envie. En fait, c'est vraiment l'esprit du dispositif.
4: Alors, vous n'êtes pas un élu, mais on sait que souvent dans les collectivités, quand on cherche à faire des économies, on le fait sur ce que certains considèrent comme non essentiel, dont la culture. Est-ce que c'est le cas du département?
5: Alors le département, effectivement, je ne suis pas élu, donc je ne peux pas m'épancher sur ce sujet, mais disons qu'effectivement, la culture pour le département et pour les élus qui dirigent actuellement le département sont un levier essentiel de vivre ensemble, comme je le disais tout à l'heure. Et donc, en tant qu'élément essentiel, il a semblé évident à la majorité actuelle, surtout dans le contexte actuel où on voit certaines régions en France qui se retirent en fait de soutien à la culture, d'être au contraire à l'origine d'un soutien plus fort envers les acteurs de la culture pour justement recréer du lien sur les territoires, parce que ça leur semble essentiel.
4: Quels sont les autres domaines d'intervention du département dans la culture?
5: Alors, dans le domaine de la culture, il y a des compétences dites obligatoires. Donc, par exemple, la médiathèque de Meurthe-et-Moselle qui déploie un schéma de lecture publique sur l'ensemble des territoires, notamment avec les structures relais qu'il y a sur différents territoires, notamment à Deveil, par exemple, avec la Chabathèque.
4: Et puis à Longueuil.
5: Oui, alors oui, bien entendu, oui, ce qui est une annexe de la médiathèque départementale. Il y a aussi, voilà, les archives départementales, donc le siège est à Nancy, le centre des mémoires qui a été inauguré il y a quelques années, qui est une mission de collecte des archives départementales, mais aussi de mise en valeur à travers des expositions et puis des actions pédagogiques avec différentes structures scolaires du département. Alors, le département est aussi propriétaire d'un château du 18e, donc le château de Méville, qui est aussi un lieu important de son action culturelle sur ce territoire du Lignévillois. Et puis, bien entendu, le département apporte son soutien à des festivals, à des associations, à des compagnies de théâtre, à des lieux, à travers des demandes de subventions régulières. Donc là, pour le coup, voilà, on sort de l'appel à projet, on est plutôt sur des demandes qui se font chaque année, et ça représente, voilà, une somme assez importante. Et puis après, chaque territoire, vous l'avez dit tout à l'heure, le département est découpé administrativement en 6 territoires, et chaque territoire, avec l'appui au territoire 54, apporte aussi une aide sur des projets plus petits, plus proches des habitants, mais toujours dans le domaine culturel. Donc voilà, le département a quand même une politique culturelle assez présente et vraiment ancrée dans les territoires.
4: Merci, Monsieur Vasson, de nous avoir présenté cela. Et donc, on va suivre à intérêt cette opération qui se lance et qui va avoir lieu sur Beveil en ce qui concerne le territoire de Longwy. Bonne journée à vous, bonne continuation.
5: Merci, bonne journée.
4: Au revoir.
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2: Nous accueillons Édouard Jacques. Bonjour Édouard Jacques.
3: Bonjour.
2: Alors, vous êtes bien connu sur le territoire, vous avez un passé d'élu local, mais depuis 2 ans, vous avez souhaité vous investir dans le fort de Fermont. Où en est-on aujourd'hui? Vous aviez beaucoup de projets et aussi beaucoup de problématiques à régler.
3: Oui, tout à fait. C'est un chantier énorme. Mmh. Je dois rappeler qu'on est 60 bénévoles au fort de Fermont. Il y a un travail énorme de mise en sécurité à faire qui était de ma part inattendu. Et puis en même temps, il faut renforcer l'attractivité. Donc nécessairement, il faut innover chaque année. Il faut ouvrir de nouvelles salles. Il faut rénover. Il faut réparer. Il faut voilà. Donc il y a un chantier colossal. On a déjà mis en sécurité ou pour la partie pour une partie des BAES, c'est-à-dire des blocs de sécurité, une partie de la mise aux normes électriques. On doit s'attaquer au monte charge, à la réparation des locaux tracteurs. On vient de faire la dalle de sortie du bloc 4 pour la sécurité des visiteurs, parce que l'été est très chaotique, hein, et là, l'âge de ses artères. Donc, et puis en même temps, il faut communiquer, il faut représenter, donc dans toute la région, élargir la palette. On est aussi un peu comme le canon que vous connaissez sur la RD 618. On a une très grande façade qui va être mise en place à Londres. On a aussi d'autres endroits où on doit, par exemple, en direction de Sedan, hein, à partir de 20, 30, 40 kilomètres, on veut se rendre visible sur des espaces innovants. On utilise souvent les espaces de la ligne Maginot. Ça va être le cas, par exemple, sur celle lorsqu'on vient de Sedan. On va pouvoir découvrir le fort de Fermont en arrivant pour un visiteur, un touriste ou quelqu'un qui est de passage, pour se rendre, encore une fois, visible, parce que c'est aussi de la communication. Donc il faut agir sur de nombreux fronts. C'est une véritable entreprise, hein, c'est près de 150 000 euros de chiffre d'affaires, c'est une organisation colossale, c'est 3 personnes en permanence à minima pour pouvoir faire une visite, hein, un caissier, un guide, un conducteur de train, c'est des compétences, des électriciens, des soudeurs, des fois de l'électromécanique sur les locaux tracteurs, sur les monts de charge, c'est des compétences qu'on n'a pas toujours, c'est pas ou peu de financement. En dehors de la T2L qui nous a aidé beaucoup cette année, nos financements sont les visiteurs. Donc voilà. En fait, on est en train de faire ce qui a été fait il y a 50 ans, puisque il y a 50 ans, ça a été mis aux normes. Et aujourd'hui, il faut qu'on mette aux normes pour 50 ans. C'est un peu pour les 50 prochaines années, si on veut perpétuer la mémoire du lieu et des hommes qui ont combattu dans la ligne Maginot, et notamment à Fermont, qui était un des très gros ouvrages.
2: Mmh. Oui, donc vous êtes toujours à la recherche de partenaires pour financer justement tous ces projets et toute cette mise aux normes.
3: Bon, en fait, 80% du financement, c'est les visiteurs. Mmh. Mais il y a un tel chantier qu'on a besoin, au moins pendant 1, 2, 3 ans, pour cette mise aux normes, de partenaires. Alors certaines collectivités, certaines communes nous ont aidés, parfois modestement, mais il y a aussi le côté symbolique des choses. On a un dossier là qui est en cours avec le département qui a été reporté, que je dois rencontrer le 8 juin, je crois, le 5 ou le 8 juin. Je vous le disais, la T2L a répondu présente. La comité d'agglomération, jusqu'à présent, était aux abonnés absents en dehors de l'organisation d'un concert. Donc, on va la solliciter à nouveau. Je rappelle que c'est la première locomotive, le fort de Fermont, c'est la première locomotive touristique du territoire, avec plus de 8000 visiteurs. C'est des nuitées, c'est de la restauration, c'est ça participe de l'économie locale, parce qu'en fait, aujourd'hui, en matière de développement économique, qu'y a-t-il d'autre en dehors des mauvaises nouvelles, hein, Indorama, je vous en passe les meilleures. Donc moi, je pense que c'est un vrai sujet d'attractivité, c'est la possibilité d'avoir une véritable locomotive, et en même temps qui participe au rayonnement de l'ensemble du territoire de la T2L comme de l'agglomération de Longwy.
2: mais qui n'est pas situé sur le territoire de l'agglomération, et c'est souvent ce qui est mis en avant.
3: Oui, on n'a pas tous la même manière de voir les territoires, hein, Christian. Voilà, moi, mon territoire, c'est l'ensemble de la vallée de la Cher. Donc la vallée de la Cher, elle part du Luxembourg, en passant par la Belgique, jusqu'à l'Anguillon. Donc en fait, les limites administratives, qu'est-ce que ça veut dire, la limite administrative? C'est complètement idiot, ça, c'est raisonnement du siècle dernier. Voilà, aujourd'hui, le rayonnement touristique, quand vous êtes touriste, vous ne préoccupez pas des limites administratives, sauf, voilà. Encore une fois, si quelqu'un vient à l'hôtel B&B à Longwy, par exemple, il va s'y arrêter, ou dans une chambre d'hôte qui est à Longwy-Bas, là, est-ce qu'il va se préoccuper de la limite administrative? En fait, voilà, c'est, je pense qu'il faut travailler en réseau, il faut travailler avec la mise du Sini, il faut travailler avec le Bois du Four, voilà. Mais en termes de hiérarchie des choses, nous, on est ouvert tous les jours pour les groupes. On est ouvert ensuite presque tous les jours pour d'autres, qui est à Longwy-Bas, là, est-ce qu'il va se préoccuper de la limite administrative? En fait, voilà, c'est, je pense qu'il faut travailler en réseau, il faut travailler avec la mise du Sini, il faut travailler avec le Bois du Four, voilà. Mais en termes de hiérarchie des choses, nous, on est ouvert tous les jours pour les groupes. On est ouvert ensuite presque tous les jours pour les individuels, ce qui n'est pas le cas d'autres.

0: mais si on était accompagné un petit peu plus par les collectivités locales qui en affirmeraient la volonté politique. Donc ensuite, c'est leur choix. Hein. Voilà, c'est. Donc, enfin, je pense qu'on a fait appel à moi pour relancer l'ouvrage. Parfois, on peut s'épuiser. Hein, donc, j'ai pas. Enfin, aujourd'hui, je ne le suis pas encore. Mais si s'il n'y a pas de volonté d'accompagnement pour pouvoir perpétuer pendant les 50 prochaines années cette mémoire, à ce moment-là, ça n'a pas de sens de continuer. Je voudrais quand même rappeler qu'on vient, par exemple, pour la partie de Grand Failly, faire un nouvel espace. Hein, c'est une nouvelle inauguration. On a des milliers d'Américains qui sont morts à Grand Failly. Le mémorial, bah, sur une petite route qui se trouve... Voilà. Donc l'idée, ça a été de raconter l'histoire de Grand Failly à l'intérieur du fort de Fermont. Au même titre qu'on souhaite coopérer avec Musson, là, par exemple, pour raconter la bataille des trois frontières. Quand on est à Beveil, bah, la bataille des frontières les trois frontières est passé par là. Donc l'idée, ce serait aussi... Pourquoi Fermont ? Bah parce qu'on a 8000 visiteurs, et 8000 visiteurs de toute la France. Donc, par contre, vous avez des difficultés à emmener quelqu'un, par exemple, au cimetière mémorial de Pierrepont, alors qu'à Fermont, les visiteurs viennent. Donc sur le plan pédagogique, et notamment des jeunes, puisqu'on a plus de la moitié des jeunes qui viennent nous visiter, je pense qu'il y a une vraie opportunité de pouvoir faire ce choix de transmettre cette mémoire auprès des jeunes.
1: Alors, ce qui est souvent mis en avant, c'est que le fort de Fermont est resté dans son jus.
0: Oui,
1: contrairement à d'autres où c'est plus des visites virtuelles.
0: Ben, c'est le cas, par exemple, de la citadelle de Verdun, où c'est des visites virtuelles. Nous, on est vraiment dans l'authenticité. Notre grand-mère, c'est le petit train, par exemple, c'est le locotracteur, qui est toujours en état de fonctionnement 85 ans plus tard. Donc, on a fait des opérations de rénovation, mais tout en le laissant dans le jus. Alors, parfois, on a des copies ou on a un certain nombre de choses. Là, on vient de faire, par exemple, 1000 kilomètres aller, 1000 kilomètres retour pour aller chercher un canon. Puis on s'est aperçu quand il est arrivé que c'était pas tout à fait le bon, et on va en rechercher un autre à Draguignan dans quelques jours, parce que on souhaite disposer, on en dispose déjà, mais il nous manquait une ou deux pièces de la collection la plus importante de canons de toute la France et toute l'Europe, de canons français et allemands de 1940. Donc c'est remarquable. Je voudrais rappeler que le musée de la ligne Maginot, c'est pas le musée de Fermont, c'est le musée de la ligne Maginot. Est-ce que le territoire en a bien conscience? Je n'en suis pas absolument certain. Et je pense que ça, en termes de communication, c'est un élément hyper positif sur lequel il faut continuer à travailler, poursuivre. Les gens qui ont fait le musée ont fait un travail fastidieux, remarquable. Je pense à Jean-Yves Marie et puis toute son équipe. Ils ont mis 40 ans pour le faire le faire savoir, ça a été autre chose. C'est-à-dire qu'ils ont passé tellement de temps à le faire qu'ils n'ont pas communiqué pour faire savoir qu'il y avait un musée de cet ordre-là. Donc maintenant, c'est à notre tour de poursuivre des innovations à l'intérieur du musée, de l'entretenir, de continuer à faire des valorisations, mais en même temps de faire savoir que ce musée existe au-delà des frontières de la T2L, par exemple. Et bien évidemment, nous, notre périmètre d'intervention, c'est Sedan-Charleville, Metz, Nancy, et je rappelle qu'on a entre 25 et 30% de Belges et Néerlandais. C'est quand même une réalité. Ça veut dire que c'est bien la preuve que il y a une véritable attractivité pour la ligne Maginot, pour le Fermont, et notamment pour ce musée qui est remarquable, et notamment de l'authenticité dont tu parles.
1: Alors, 8000 visiteurs, c'est bien, mais on pourrait faire plus.
0: Ben, je vais prendre deux exemples de forts qui sont sensiblement équivalents en taille, en dimension, etc., à celui du fort de Fermont. Le Hackenberg, 4 salariés, 33 000 visiteurs. 33 000 visiteurs à 15 euros, vous faites le compte, on n'a plus besoin de subventions. Voilà. Mais ceux-là, ils sont accompagnés par le département de la Moselle, ils sont accompagnés par les collectivités locales qui se situent autour. Le Schönenburg, on est sur une tarification différente, parce qu'en fait, on n'est pas sur une visite avec guide. C'est-à-dire que il y a une personne en accueil intérieur, ou deux personnes qui sont en accueil intérieur, mais on a une visite libre et il n'y a pas de train. Les deux seuls où il reste un train, c'est le Hackenberg et le fort de Fermont. 60 000 visiteurs au Schönenburg. Mais sauf qu'il y a eu un soutien considérable des collectivités locales, en communication, en soutien à l'investissement, pour pouvoir créer les conditions d'accueil qui soient favorables. Ce qui n'est pas le cas aujourd'hui sur la ville comme sur l'agglomération. Alors on peut le regretter. Simplement, j'avais pas le sentiment que l'association demandait grand chose auparavant. Donc elle vivotait. Enfin, elle a vivoté pendant au moins les 5 ou 10 dernières années. Et du coup, elle est tombée un peu en déception.

0: alors qu'elle disposait d'un potentiel remarquable. Donc on essaie de réveiller ce potentiel. Déjà, on a contenu la chute des visites pour même croître. Hein. On investit entre 60 et 70 000 euros par an sur nos fonds propres pour la rénovation de l'ouvrage ou pour l'entretien de l'ouvrage. Donc ça veut dire que ça participe aussi de l'économie locale. Cette dalle qui vient d'être faite, allez, c'est 11 000 euros qui viennent d'être mis dans le... Voilà, dans l'activité artisanale, lorsqu'on prend l'entreprise La Rose de Conny Romain pour travailler, vous me parliez de limites administratives, ça ne concerne pas les collectivités, l'agglomération de Longwy, c'est bien une entreprise de l'agglomération de Longwy. Et en fait, on essaye d'avoir des produits locaux, on diversifie traiteurs, etc., puisqu'on fait des formules repas, pour faire en sorte qu'il y ait un sentiment d'appartenance et que... tout ce qu'on achète soit en provenance du territoire, et du territoire assez large dont je vous parlais tout à l'heure.
1: Alors justement, le but de notre rencontre aujourd'hui, c'est aussi de parler de l'ouverture de la nouvelle saison, puisque on sait qu'il y a un cycle dans les visites, dans le tourisme, et donc là, vous voulez lancer de nouveau la saison touristique.
0: Alors, elle est déjà lancée depuis le mois d'avril, en réalité, mais en fait, en avril et en mai, on a beaucoup... plus de groupes, donc souvent des visites le matin. On est ouvert samedi, dimanche et jours fériés, et les mercredis à 14h sur avril et mai. En revanche, à partir de juin, on est ouvert tous les jours à 14h30, en recommandant de venir 20 minutes, une demi-heure avant, pour des raisons pratiques, hein, puisqu'on descend en puits, tout le monde doit descendre au même moment et à la même heure. Et on est ouvert tous les samedis, dimanches et jours fériés à partir du mois de juin. Donc là, on lance plutôt la saison des individuels plutôt que des groupes. Donc on a bien, très très bien démarré pour les groupes. On a des jeunes qui viennent d'Annecy, Salon de Provence. Enfin, je suis même surpris de la dimension... voilà, quand ça fait plaisir quand vous voyez ces jeunes là qui sont tous les enfin les matins ou les après-midi, hein, voilà, avec des partenariats avec Verdun Tourisme par exemple. On travaille très bien avec Verdun parce que souvent les visites on fait une demi-journée de 14-18 et une demi-journée de 39-45 ou une journée de 14-18 et une journée de 39-45. Donc on a un excellent partenariat avec Verdun, ça fonctionne d'ailleurs. En communication, on communique à Verdun également, et là la saison des individuels va commencer à battre son plein. Donc on a aussi besoin des ambassadeurs. Alors quand on a 70 000 habitants dans une agglo, 23 000 dans l'autre, ça fait 100 000 habitants qui peuvent devenir des ambassadeurs du premier site touristique du territoire. Donc on compte sur les Longoviciens, enfin tous les habitants de l'agglomération de Longwy, pour relayer nos actions et pour nous aider à véhiculer quelque chose de positif à travers cet ouvrage.
1: Alors vous l'avez dit, il y a le musée de référence de la ligne Maginot à voir, mais il y a aussi, bien sûr, la visite qui dure 2 heures.
0: Oui, plutôt 2h30 que... voilà. Alors, ça peut paraître parfois long. Par contre, c'est captivant, parce qu'en fait, on l'a fait en mouvement, en marchant, une partie en train. Ça séduit les enfants, hein, puisque le petit train, forcément, ça séduit les enfants de tous âges. Ça séduit les collégiens, les lycéens, comme les cycles 3, qui sont toujours intéressés, avec des visites qui sont différentes et qu'on adapte en fonction de la situation. Quand vous prenez les avis Google, on est 4-9. En avis Google, c'est exceptionnel pour un site touristique. C'est excellent. Et en plus, c'est que des bénévoles. Et je pense que le fait que ce soit que des bénévoles, ça participe aussi de la passion qui est transmise. Et chaque guide est différent. Hein. Alors, un va pouvoir sortir quelques anecdotes différentes de l'autre guide. Dans la dimension historique, on essaye d'être calé toujours sur la dimension historique, scientifique, avec toutes les difficultés que ça peut représenter. Parce que parfois, vous débutez hein, comme guide. Moi-même, je me suis mis à guider aussi. Sans être spécialiste sur le plan historique au départ quand on m'a confié la présidence. Mais c'est aussi passionnant. Vous savez, quand vous accueillez des visiteurs qui viennent de parfois du monde entier, qui viennent de toute la France ou de toute l'Europe, c'est toujours un plaisir parce qu'en fait, ça valorise le territoire. Et c'est aussi une des raisons pour lesquelles on a beaucoup de bénévoles qui viennent parce que on a quelque chose à partager, quoi. Et voilà, donc on fait aussi appel aux bénévoles. On accueille des jeunes stagiaires. Donc si... de seconde, par exemple, en fait, pour essayer de faire un peu d'immersion. On souhaite accueillir des TIG, travaux d'intérêt général, donc j'ai fait des formations pour pouvoir le faire. On doit, avec le public RSA, avec le conseil départemental, en contrepartie des financements, accueillir des gens en difficulté, par exemple, qui sont RSA. Donc c'est aussi un sujet, enfin des sujets... qui sont sur la table, toute la question de l'insertion, parce que c'est... Voilà. C'est-à-dire que quand on vient à Fermont, comme bénévole, on fait l'acquisition de connaissances supplémentaires Voilà, et en même temps, on partage cette passion.
1: Alors, on parlait de la visite, mais il y a aussi la visite insolite.
0: Alors, la visite insolite, elle peut se faire, généralement, elle est le vendredi en fin de semaine à 18h, on fait la visite insolite à la lampe torche. Donc là, c'est encadré avec des groupes plus petits. Il faut s'inscrire, il faut un minimum pour pouvoir, un minimum de 5 personnes pour pouvoir faire cette visite. Et on va les expérimenter le dimanche matin, parce qu'on se dit, bah, tout le monde ne peut pas venir le vendredi, on va essayer de les expérimenter le dimanche matin à 10h, 10h30. Donc c'est aussi un élément nouveau. La visite est complètement différente. Si vous faites la visite traditionnelle, de la visite insolite, vous voyez des choses qui sont complètement différentes, parce que vous les voyez de nuit, à la lampe torche, avec un petit groupe, et puis ensuite vous allez voir ce qu'on visite pas dans la visite habituelle. Hein, Fermont, c'est 1 kilomètre de galerie sur le petit train, mais il en reste encore 1 kilomètre, ou près d'un kilomètre, hein, pour aller dans les 7 blocs d'artillerie, où vous découvrez des choses que vous n'avez jamais vues par ailleurs, quoi.
1: Mmh. Alors, vous aimez bien aussi créer des événements, des concerts, des spectacles. Est-ce qu'il y en aura cette année?
0: Alors, il y en aura un peu moins cette année parce qu'on est très concentré sur la mise en norme. La priorité, c'est la sécurité de nos visiteurs. On a fait un chantier, encore une fois, colossal. C'est le M1, 78 tonnes de terre sorties dans les big bags pour pouvoir ouvrir une cinquantaine de mètres de galeries supplémentaires et assurer plus de fluidité. Ça, c'était le chantier énorme. Aujourd'hui, on est en train de créer une atmosphère à l'intérieur, c'est-à-dire par les bruitages, par l'évolution des audio guides, c'est-à-dire qu'on crée une scénographie. Par exemple, on va avoir de la fumée dans les douches, on va entendre le bruit des moteurs, on va entendre le bruit de la salle des filtres, on va entendre une conversation dans les cuisines. Donc tout ça, c'est un travail énorme en amont, justement pour créer une innovation encore supplémentaire et puis en même temps être dans un contexte le plus immersif possible. C'est-à-dire que je dois donner le sentiment d'y être. J'étais à la période où d'un coup le canon commence à tonner, on est dans les cuisines, qu'est-ce qui se passe, voilà. Et ensuite les soldats parlent, y compris avec le langage de l'époque, avec les mots de l'époque. L'idée, c'est de contextualiser les choses, voilà, pour être le plus séduisant possible dans le casernement ou dans le M1. Et le gros chantier qui va s'opérer pour les bénévoles, c'est le chantier de rénovation du bloc 4. C'est-à-dire qu'il y a déjà des choses qui ont été faites, et bien évidemment, mais on souhaite scénariser, faire une mise en scène qui soit différente de celle qu'il y a aujourd'hui, qui soit beaucoup plus séduisante, parce qu'en fait, on avait la mise en scène qui a été faite il y a 50 ans. Donc aujourd'hui, il faut toiletter les choses, il faut le moderniser. Comme il faut moderniser notre site internet. Donc tout à l'heure, on a 4 ou 5 jeunes qui sont habillés en soldats pour faire une vidéo pour notre site internet. Ensuite, on a des jeunes de l'IUT qui viennent avec nos côtés pour jouer le rôle de visiteurs, parce qu'en fait, on souhaite aussi, à travers les jeunes, montrer que c'est pas réservé aux soixantenaires, par exemple, ou aux plus de 60 ans. Donc renouveler notre public. Donc on est en train de rénover notre site internet. Je pense qu'il sera terminé juillet-août. On devrait y être. Bon, c'est pareil. C'est un travail fastidieux parce qu'on essaie de faire des choses qui soient très partenariales ou multipartenariales, faisant également la promotion des autres sites. Je pensais à Ucini, à Thiel, One of Chef, par exemple. Mmh. Donc qui soient multipartenariales et en réseau. Et pour raconter en même temps, je vous le disais tout à l'heure, c'est différentes histoires. L'histoire des Américains. Le fort de Fermont a servi de base arrière dans le cadre de la bataille de Bastogne. Donc, il est légitime de ne pas laisser tomber dans l'oubli l'histoire de ces Américains qui sont morts par milliers, qui ont été transformés au cimetière de Saint-Avold. Et les laisser au mémorial. Alors, le mémorial, on s'y rend chaque année, enfin, un certain nombre d'entre nous, mais on se parle parfois à nous-mêmes. Mmh. L'idée, c'est de faire partager cette histoire ou les différentes histoires des fortifications, puisqu'en fait, c'est quoi notre histoire? C'est les différentes fortifications, la frontière. Mmh. Et on a une belle histoire à raconter, et je pense qu'il faut poursuivre nécessairement avec, par exemple, des QR codes où vous pouvez être en capacité de vous trouver, je sais pas, à Balieu ou à Musson, et puis de savoir que ce qui s'est passé à cet endroit-là. Donc c'est ce à quoi on s'emploie. Je sais pas si j'ai bien répondu à votre question, je suis pas sûr.
1: Merci, c'est très bien. Je crois que c'est pour donner envie aussi, même à ceux qui l'ont déjà visité, d'y retourner, à vu les nouveautés que vous évoquez, avec ces sons, avec tout ça. Donc rappelons que on peut aller visiter à partir du mois de juin tous les jours à 14h30 et le samedi et dimanche il y a des visites deux fois dans l'après-midi à 14h et 15h.
0: Oui, juste un point pour les événements. Alors, si on va se concentrer, cette année, on va renouveler Halloween. C'est-à-dire qu'on va faire le fort hanté qui existait. Donc, on est en train de se mobiliser. En fait, on va en faire un peu moins, mais on va le faire de manière un peu plus importante. Pour là, c'est plutôt les enfants, hein, les enfants, les familles. Ça sera nécessairement sur réservation, hein, puisqu'on peut pas faire descendre X personnes dans le site. Donc, on est en train d'organiser l'événement. Et sur les journées du patrimoine, il est prévu de faire les jeunes sont en train de restaurer à proximité du parvis une chambre de tir. Donc l'idée c'est qu'ils fassent des démonstrations pour montrer comment ça fonctionnait à l'époque, en habit d'époque, etc. Donc une innovation lors des journées du patrimoine, vous faire découvrir quelque chose que vous n'avez pas vu habituellement, et puis en fonction des opportunités, poursuivre un certain nombre d'événements. Voilà, par exemple, aller dimanche, on fait un shooting photo une opération de mode au Luxembourg.
1: D'accord.
0: Strictement rien à voir, mais en fait, on décale. On essaie de patrimoine, modernité. Mode, c'est aussi Fermont, quoi. Donc, en fait, des sujets qui sont très diversifiés et qui participent aux événements et à l'animation pour rendre le site vivant.
1: Merci, Édouard Jacques, pour le travail qui est fait autour de la valorisation de Fermont et de la région. Bonne journée à vous.
0: Merci. Bonne journée.
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0: 19h.
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3: Je ne sais pas où tu te trouves en ces moments. Quel temps il fait, ce que tu es en train de regarder, de sentir, ni à quoi tu te consacres. Mais aujourd'hui, le voyage radiophonique que je te propose t'amènera dans la Médina de Marrakech, au Maroc, et t'invitera à faire un saut dans les temps.

février 2019. Les températures étaient douces, je dirais autour des 16 à 18 degrés. Il m'arrivait parfois d'être en manches courtes et j'avais même de la crème solaire pendant que je travaillais au documentaire « Rythme invisible ». La voix que tu entends est celle d'Anna Raimondo.

0: Ceci est ma voix. Je m'appelle Anna, mais ce que tu vas entendre ne concerne pas que moi. Je suis une femme blanche, féministe, méditerranéenne. Je vis à Bruxelles, mais je passe beaucoup de temps au Maroc. Et quand je reviens en Europe, il y a toujours quelqu'un qui me demande
1: Les femmes
0: sont-elles visibles dans l'espace public au Maroc? Les seules à pouvoir répondre à cette question seraient des femmes marocaines. Je suis partie à la rencontre d'un groupe de femmes à Marrakech qui voulaient bien réfléchir ensemble à la question.
2: Tu ne me vois pas.
3: Mra.
0: Femme. À quoi penses-tu quand tu entends le mot femme? À quoi pense chacune d'entre elles quand elle écoute le mot mra?
4: L'homme ou madrasatun, ida a'dadtaha, a'dadta sha'ban tayyib al-a'raqi.
0: La femme est une école.
4: Yani, la mra'a fiha l'homme.
5: Hiya l'homme.
0: Une mère.
5: Hiya l'ukht.
0: Fiha l'ukht. C'est la vie.
5: Hiya l'hayat.
0: Sœur.
4: Fiha l'sadiqa.
0: Grand-mère.
5: Hiya l'zawja.
4: Fiha l'ibn.
0: Ami.
4: Fiha l'jara.
0: Une épouse, ta
4: chérie,
0: une personne spéciale que tu aimes beaucoup. Moi je dis, si tu vois une femme, tu dois la respecter. Dans l'islam, la mère est la mère. Les paradis et sous les pieds de la mer. La première chose au monde sur laquelle tu ouvres les yeux. Sans la femme, rien n'existe. Demi.
4: La société, c'est la femme, c'est pas le demi.
0: Les gens disent que la femme est la moitié de la société.
6: Entière.
0: Moi, je dis qu'elle est la société toute entière, car elle prend toutes les responsabilités.
4: La femme
0: est-elle la moitié de l'homme? La femme travaille plus.
4: Surtout la femme qui travaille.
7: Mon rage.
4: Lorsqu'il arrive à la maison, lui, il se met tranquille, elle voit, regarde le journal. Mais elle qui bosse même à la maison, elle continue.
0: Je m'appelle Amina.
4: Schnack.
0: Mère. Mariée. J'ai deux enfants. Je m'élève à 6h30 du matin. Ablution, prière du matin, harira, café, lait, ablution. J'éteins les feux du café. Je laisse la harira cuire. La prière. Petit déjeuner aux enfants. Cuisine. J'ai pétri la pâte. J'ai fait cuire les pains. Les enfants rentrent, ils déjeunent.
3: Yalla, zidi.
0: Ils repartent à l'école. Je passe la serpillière, la sieste. Les casse-croûtes aux enfants, ils mangent. Ils vont faire leur devoir. J'ai fait la prière. Ils traînent jusqu'à 11h, 11h30 et tout le monde va se coucher.

0: Si je te dis femme, mra, à quoi penses-tu? Qu'est-ce que je vais dire? Je pense toujours au fait que je suis une femme. Tous les temps. Dans la rue, quand tu marches tard la nuit, tu as peur. Ceci te rappelle que tu es une femme. Cette fois-ci, je viens de traduire la voix de Latifa. Voici ses conseils. Quand tu marches seule, surtout s'il fait noir.
1: Bien, Gata.
0: Tu vas tout droit. Tu bombes la poitrine. Ton visage devient très sérieux. Tu dois montrer que tu es forte. De temps en temps, je regarde autour. Je marche vite. Et des fois, je me retourne pour regarder autour. Et aussi, je garde mes oreilles grandes ouvertes pour entendre si quelqu'un me suit.

Je prends les voiles. Comme ça. Autour de ma tête. J'en prends la dernière partie. Je l'enroule encore une fois. J'aime bien les autres manières africaines de mettre le voile. Car le Maroc est Afrique. Et vu que je suis noire, ça marche sur moi.

0: Avec Nina, j'ai appris un autre mot andalusa, horra.
1: Horra?
0: Liberté d'être visible et reconnue en tant que femme dans la rue, tout en ayant une attitude masculine, comme fait Mina. Liberté de s'identifier comme femme et ou homme. Liberté de jongler entre visibilité et invisibilité dans l'espace public. Libre. Femme.
2: Mara.
0: Homme.
2: Rajil.
0: C'est vraiment encore ça la question.
2: Washtuni. Washtuni. Washtuni ou la mashtunish.

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1: Suis-moi dans une ruelle derrière la place Gemelfna. Il y a comme un garage à ciel ouvert plein d'objets. Une table et des chaises qui nous attendent. De thé à la menthe, ça sent fort la cigarette. Et là, il y a Meryem Amal Sweat. La voix que tu viens d'entendre chanter. Jaquette, pantalon, chemise bleu ciel, chaussures d'homme.
2: Un
1: scooter. Mon prénom est
2: Meryem Amal. Ma qui arrache bli na le fond de Meryem. Ra Meryem.
1: Le fond de Meryem, c'est Meryem.
2: Mais kint ndra dialk nta ana ra rajl.
1: Mais dans ton regard, je suis un homme.
2: Ou kelbs.
1: Je me suis toujours habillé comme un garçon.
2: Servit ou telbs bhal dri kankhrej tanlab. الناس كيعرفوا شي كيقول بنت
1: سيرتان ديزيل
2: الله راه ولد هذيك
1: سات اون فيا دوتر سات ان غارسون
2: انا مريم مرا في الدار
1: جي سوي فام
2: في لا ميزون
1: سي موا
2: À
1: la maison, je m'habille, je fais mes prières et je deviens
2: Meryem. Meryem bhal lbnat.
1: Meryem est comme les filles.
2: Meryem kattirkh foulard.
1: Meryem met les foulards, son caftan.
2: Ou kattimchi lkouzina.
1: Et aide les filles à la cuisine.
2: Tataawen lbniyat.
1: Elle est normale.
2: Li fdar. Aadiya.
1: Elle est normale. Elle
2: Aadiya.
1: Normale.
2: À
1: 3 heures, je vais à Gemelfna.
2: À
1: partir du moment où je sors dehors, je deviens
2: un
1: Les comportements que j'ai dehors n'est pas les mêmes qu'à la maison. Parce qu'il y a des loups. Des gens qui se sentent supérieurs à la femme. Par rapport à Suède, la voix change. Parce que Suède, c'est
2: Suède.
1: C'est la virilité. J'ai travaillé dans l'artisanat traditionnel. Peu importe où mon maître m'envoyait, j'y allais. Et au lieu de m'appeler Lalla Meryem, il m'appelait
2: Suad. يعني هذا كان ليا تيقول لي شوف انا غادي نمحي لك هاد مريم هاد مريم غادي تبقى غير في لاكارت.
1: Il m'a dit. Myriam reste juste sur les papiers. Maintenant,
2: Ntia,
1: tu es
2: Suède.
1: Suède est devenu mon nom quand je suis rentrée dans une alca de Gemelflin.
2: بقات هاد سواد اللي حتى وصلت للحلقة.
1: Gemelflin. La place des artistes de Marrakech. Avant de continuer avec Myriam Suède, si tu ne sais pas ce que c'est une alca, écoute.

la question revient. Naître ou devenir femme? S'est transformé en homme? Un désir? Une stratégie de résistance?

0: revenons à la question de ce qui m'a motivée à aller à Marrakech et à rencontrer les femmes que tu écoutes. Les femmes. Tu les vois ou tu ne les vois pas?
1: Tu ne les vois pas.
0: Où sont-elles à Marrakech et à rencontrer les femmes que tu écoutes? Les femmes. Tu les vois ou tu ne les vois pas?
1: Tu ne les vois pas.
0: Où sont-elles à Marrakech?

0: علاش حيت فيه الرجال تيجيني انا فيه الرجال ما كاينلاش بين ندخل ليه انايا
1: Tu vois des femmes partout. Je ne vois pas des lieux où les femmes ne pourraient pas aller. Aujourd'hui, il y a l'égalité. L'hôtel, je ne peux pas y aller car j'ai l'impression qu'il n'y a que des hommes. Moi, je vais souvent à la Menara. J'aime la rue Prince. J'aime la dynamique de la Médina, car tu ne pourrais pas la retrouver ailleurs.
2: Quand tu vois les gens, elle vient, elle a fait des doigts. Jamais vient que les doigts de l'aïnine, les riades de l'aïnine.
1: Je vais à Jemelfna. C'est un médicament pour les yeux.

0: dedans, dehors, entre visibilité et invisibilité. Tu écoutes ce que Amina entend depuis chez elle.
1: الصباح بكري في الدار عندي في لا ميزون ديالي حيت عندي الدار كبيره وقديمه كنسمع لي زوازو الطيور
0: وازو فاندور امبولان
1: تيجي وعندنا الباع المتجول عندنا مول نخال مول نخال عندنا مول بالي تيقول صبات بالي للبيع تيقول بالي للبيع بصفه عامه تيجي مول نخال تيقول نخال نخال نخال تيجي دوك مول الطناجر تيجي هما مول جافيل تيدير الزوايا طوط طوط طوط
0: À l'ancienne médina.
1: Il
0: y a beaucoup de motos.
1: Il y a première chose que j'aime pas, c'est les mobilettes.
0: Si tu montes vers la Casbah ou vers Guéliz,
1: il a dit je suis après la talagite, le Casbah ou la jette, Guéliz, t'as semé, tac, tac, tac, le couetcha,
0: les calèches,
1: les calèches,
2: Malik,
1: tac, tac, tac, tac,
2: Malik,
1: il y a aussi des bicyclettes, tchut, tchut, tchut.
2: يمكن تدوز من حدا شي واحد داير تيضرب هكا في شي حاجه طاق طاق طاق طاق
0: quelqu'un qui tape quelque chose
2: بيكالا
0: cigale La voix des hommes est la plus forte dans la médina.
1: لا صوت الرجالي صوت الرجالي هو اللي مرتفع في المدينة
0: Eh oui, se balader et écouter les ruelles de la Médina vaut bien les voyages. Le seul risque est d'avoir mal au crâne, comme vient de le dire Rachida. Allons vers Darbelaj, le centre culturel consacré aux femmes de la Médina. Ici, nos oreilles peuvent se reposer. Tu es dans un grand riad, avec un patio central en marbre blanc. La lumière du soleil, même si on est en novembre. À ce moment-là, nous nous sommes rencontrés. Nous avons rigolé, nous avons bien mangé. Et nous avons discuté. Je suis originaire du sud de l'Italie. Je trouve que nos expériences dans l'espace public ne sont pas si différentes.
3: Moi aussi,
0: quand je sors dans la rue, que ce soit à Naples, à Marrakech ou même à Bruxelles où j'habite, parfois, je décide quelle attitude prendre. Être visible ou pas en tant que femme.
3: Être visible ou pas.
0: Avoir une attitude plus masculine ou féminine. Parfois, par contre, je ne peux pas les décider et je me sens invisible ou trop visible. Peut-être qu'il y a beaucoup de femmes qui ressentent la même chose, pas uniquement au Maroc. Lors de nos rencontres, elles m'ont appris à écouter ce qui se trouve entre visibilité et invisibilité, leur rythme et leur son quotidien. Et j'ai appris, par exemple, qu'à Marrakech, comme dans le reste du Maroc, il y a des sons typiques que les femmes utilisent dans l'espace public pour se manifester quand elles ont besoin d'aide. Ces sons-ci, par contre, sont les sons du bonheur des femmes. Et avec ces sons de joie, les Tzagarites, tu es arrivé jusqu'ici avec nous. Et si tu es contente d'avoir rencontré Mina, Zara, Meriam Soued, Amina, Nadira, Rachida, Fatima, Latifa et Khadija, tu peux te joindre à nous avec ta propre voix. Comme ça.

Rythme invisible avec Amina, la mère et femme au foyer. Latifa, qui pense que la femme est la société tout entière. Mina, mariée, qui se sent plus forte quand elle assume une attitude masculine. Miriam Sweat, qui s'identifie en tant qu'homme et en tant que femme, chanteur. Zara, la veuve qui aime sa liberté et les couleurs flashy. Nadira, la divorcée. Fatima, la célibataire. Rachida, la maman féministe. Anna, adulte pas mariée, qui essaye de décolonialiser son féminisme et avoir une bonne prononciation en français.

0: Rythme invisible d'Anna Raimondo. Prise de son avec Jeanne Debarcy. Prise de son additionnelle et mixage Bastien Hidalgo Ruiz. Traduction de Darija au français d'Aïda Bosehak et Noureddin Ezzaraf. Produit par Deutschlandfunk Kultur, en coproduction avec l'atelier des créations sonores et radiophoniques à Bruxelles, Studio Eufonia, Radio Grenouille à Marseille. Présenté dans le cadre des manifestes à 13 Marseille, est réalisé grâce à la résidence artistique Les 18 dans le cadre du programme Canat et grâce au Centre pour les femmes de la Médina de Marrakech d'Art Bellarge. Un merci spécial aux magnifiques protagonistes pour leur temps, amour et envie d'écouter leur ville avec moi et avec toi. Merci aussi à Giulia Gabel, Marcus Gammel, Carmelo Iannuzzo, Francesca Masuero, Thomas Uyo et à toutes les personnes qui ont rendu possible ces projets.
1: Je ne veux pas te faire prendre avion ni polluer la planète. Alors le voyage restera dans la même médina de Marrakech, à travers un paysage sonore que j'ai réalisé en 2018 pour les musées d'art contemporain africain de Marrakech. Les températures étaient chaudes, plus de 20 degrés. J'avais toujours une casquette sur la tête.

0: Si tu as chaud, n'hésite pas à te découvrir et à boire de l'eau fraîche.
1: Thank you.

0: Un copain.
1: Ça va.
2: Thank you.
0: Anna Raimondo, te remercie pour ton écoute.
2: Venez.
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1: Où va nous ? C'est le titre du tout nouvel album des Vampas et on en parle dans quelques minutes dans Chansomania avec Didier Vampas. Où va nous ? Eh bien là, dans la prochaine heure, oui, on va tout droit dans un tout nouvel épisode. Bonjour ! Des nouveautés, des sorties d'albums, des titres plus anciens, plein de musique, voici le programme. On y va ? Chansomania 525, c'est parti !

La patience n'existe pas, c'est le titre du deuxième album de Natasha Terton. Il est sorti le 13 mars. Révélé dès les années 2000 sur la scène indé francophone et après une pause de 2 décennies et la réédition de son premier album en 2024, Natasha Terton revient avec son univers entre chansons et indie pop. Tu retrouves Natasha Terton sur ses réseaux sociaux et aussi tiens en concert, notamment le 21 avril au Zèbre de Belleville à Paris. Et là tout de suite, après Le sel de la vie, voici un second titre, 1, 2, 3, soleil.

un voyage en 1983 avec Renaud. Dès que le vent soufflera est extrait de son 6e album titré Morgane de toi. Attention, retour en 2026.

Kenny Arcana est de retour et ça c'est une très très très très bonne nouvelle. Après un premier single sorti le 27 novembre, elle vient de faire paraître ce titre, Quelque chose de pur, le 13 mars. Kenny Arcana sera en concert sur des festivals cet été. Elle passera notamment par Luxé, Landerneau, Vienne, Vitrolles. Tu retrouves toutes les infos sur le site kenny-arcana.com. Nous retrouvons maintenant Didier Vampass à l'occasion de la sortie du tout nouvel album des Vampass. Un premier extrait et on discute ensemble juste après. La rencontre a eu lieu il y a quelques jours sur leur tournée et là c'était à la salle Les Abattoirs à Bourgoin-Jallieu en Isère. Et oui, on voyage avec Chansomania.

0: Le 15e album des Vents Passent, Où va nous, est sorti le 6 février. Où va nous, eh bien, c'est justement le titre que l'on vient d'écouter. On parle de tout ça quelques heures avant un concert avec Didier Vents Passent. Salut.
1: Salut.
0: Alors, je suis très heureux de te retrouver. La première fois, c'était pour un album solo. C'était en 2013. Ça nous rajeunit pas. Comment ça va, là, quand on vient de sortir un nouvel album des Vents Passent?
1: Oh, tu sais, il a enregistré depuis presque, je sais même pas, au mois de juin l'année dernière. Moi, c'est vieux déjà. C'est déjà l'histoire ancienne. Pour moi, il sort, oui, il n'y a rien de spécial, à part plein d'interviews.
0: D'accord, alors plein d'interviews, je vais essayer d'être original, de ne pas être juste une interview de plus. La tournée vient de se lancer, là, comment ça se passe? Là, on est quelques heures avant un concert, on est aux Abattoirs, une très belle salle à Bourgoin-Jallieu, dans l'Isère. Qu'est-ce que tu fais quelques heures avant un concert? C'est quoi
1: Déjà, j'arrive, là, tous les trains étaient en retard, j'ai même pas fait la balance, donc là, j'arrive, je vais manger un truc pour un coca, parce que voilà. Et je fais une interview, déjà la deuxième interview depuis que je suis arrivé, tu vois.
0: Ah ouais, donc du coup, tu sors du train.
1: Voilà, donc là, je vais me poser un petit peu, manger, et voilà. Et on va attendre tranquillement.
0: Alors, tu le disais, l'album est enregistré depuis pas mal de temps déjà, depuis presque un an. Mais qu'est-ce qui déclenche un nouvel album des Vents Passent?
1: Bon, j'en sais rien. Moi, j'ai toujours plein de chansons de côté. Et bon, tu sais, c'est long parce que là on l'a enregistré l'année dernière, donc il sort là. Là on fait la tournée, donc c'est dans un an à peu près on va commencer à y penser. Tu vois, le temps, il faut faire tout. Voilà, on n'a pas le temps là parce qu'on est en tournée, donc dans un an et demi on va commencer à y penser, donc on va refaire un album. Et puis voilà, ça, c'est comme ça, c'est le cycle des tournées. Puis il faut quand même trouver une maison de disque, un studio, donc c'est lourd tout ça des fois. Voilà, c'est juste là, c'est parce que c'est un peu lourd, sinon j'en pourrais en faire tout le temps des albums. Moi.
0: Tout le temps, mais il faut trouver de la matière à écrire des chansons aussi.
1: Bon, ça vient toujours ça.
0: L'écriture justement, comment ça se passe? Parce que j'ai cru voir en préparant l'interview que tu écrivais pas mal en studio, juste sur le moment de l'enregistrement en fait.
1: Ouais, beaucoup, ouais. J'ai toujours fait ça. Je fais plein de chansons en yaourt tout le temps, mais je ne mets pas de paroles dessus et je mets les paroles au dernier moment, généralement.
0: Et l'enregistrement, j'ai vu aussi en live. Est-ce que c'est habituel d'enregistrer en live et de tout? En fait, tout le monde joue en même temps.
1: Oui, il y a plein de groupes qui font ça, je pense. Puis nous, on fait presque tout le temps, à part un disque ou deux. C'est tellement mieux de faire ça. On fait ça presque tout le temps. Ouais.
0: C'est pour garder l'énergie, enfin, d'être plus proche.
1: Tu perds tellement, si tu enregistres chacun dans ta petite cabine séparément, tu perds tellement. Non, c'est mieux de jouer ensemble.
0: Je voudrais parler avec toi du titre Où va nous. Qu'est-ce qu'on met dans ce titre Où va nous? Est-ce que c'est sur l'époque actuelle? Qu'est-ce qu'on y voit dedans?
1: Chacun voit ce qu'il veut, hein. J'aime pas expliquer mes textes. Ça me rappelle l'école, il fallait expliquer les poèmes, quoi. Tu te dis, mais non, c'est débile, c'est pas comme ça que ça marche. Non, j'explique pas mes textes. Il y a les textes, chacun y prend ce qu'il veut. Je mets des. C'est pas pour envoyer un message précis à quelqu'un, c'est juste, voilà, j'envoie des trucs et chacun prend ce qu'il veut et ressent ce qu'il veut.
0: Et c'est une bonne façon en même temps de le dire, parce que c'est vrai que dans les chansons, on prend suivant nos sensibilités aussi, en nous auditeurs.
1: Oui, c'est ça, c'est important pour moi. Pas avoir une chanson qui dit un truc et puis voilà, je te le balance dans la gueule. Non, c'est pas du tout comme ça que je vois les choses.

0: dans cet album. On vient d'écouter là quelques secondes du titre Punk Ouvrier. C'est un titre que tu as réenregistré, qui apparaissait sur ton premier album solo, c'était en 2011. Et tu parles de ton choix de toujours travailler à côté de ta carrière musicale. Est-ce qu'on peut parler de ce choix, de toujours travailler à côté?
1: C'est un choix sans lettres. Au début, ce n'était pas quand on a commencé le groupe. Eh bien, je travaille, donc je bossais à l'usine au début. Après, je suis rentré à la RATP, parce que c'est quand même plus cool que l'usine. Et puis, je suis resté. Au début, j'avais pas le choix. D'ailleurs, je paye mon loyer et on gagnait pas d'argent. Aujourd'hui, on ne gagne pas beaucoup, mais à l'époque, on ne gagnait pas du tout. C'était les 80, donc il fallait bien travailler à côté. Donc, puis après, j'ai continué. Je préférais continuer comme ça, sans me prendre la tête à me dire, il faut mes 40 cachets cette année, il faut que j'ai une maison de disque, il faut que je fasse un disque pour pouvoir tourner. Genre, je veux pas que ça marche comme ça. Ça marche pas comme ça. Si je fais une chanson, si j'ai pas envie, j'en fais pas. Si j'ai pas envie de faire des disques, j'en fais pas. Si j'ai envie de faire un disque qui se vend pas, je m'en fous. Enfin, tu vois, je fais tout ce que je veux. Après, quand t'as besoin de ça pour bouffer et élever ta famille, tes enfants, c'est plus pareil, quoi. Ça devient un métier et j'ai pas envie.
0: Mais du coup, ça devait te faire des journées, des semaines et des mois bien remplis.
1: Ouais, je sais même pas comment je faisais d'ailleurs à l'époque. Souvent, je bossais le matin, je prenais un train pour aller jouer le soir, et des fois, je rentrais, je permutais pour être d'après-midi le lendemain, pour reprendre un train le lendemain matin, retourner bosser. Des fois, je bossais de nuit après, enfin bon. Oui, c'était. Mais bon, ça allait. Aujourd'hui, je me demande comment je faisais, mais ça allait à l'époque, j'arrivais à peu près.
0: Punk Ouvrier, c'est aussi le titre d'un livre que tu as publié en 2024. C'était l'envie de raconter l'aventure Didier Vampas, l'aventure des Vampas.
1: Non, c'est comme tout le reste, c'est pas une envie, c'est la maison, la boîte d'édition qui m'avait appelé. Bon, on aurait envie de faire un livre avec toi. Bon, au début, je voulais pas. Après, ils ont insisté un peu et comme je connaissais Christian Dean, je lui ai dit, bon, je veux bien si ça parle des chansons, d'abord. J'ai dit, je veux bien faire ce livre si ça parle plus des chansons que d'autres choses, quoi. Donc il y a les chansons, après il y a plein d'anecdotes évidemment qui sont greffées là-dessus, mais voilà.

0: On vient d'écouter Didier Vampas, le titre Les chansons sur toi. Ça tombe bien, juste avant, tu parlais des chansons. Est-ce que ce titre, c'est un peu faire un état des lieux, des thèmes des chansons des Vampas?
1: Ouais, mais comme je l'avais déjà fait une fois, je m'étais dit, je ne voulais même pas mettre sur le disque, moi, celui-là. Je trouvais qu'il était un peu faiblard. Mais finalement, je l'aime bien. Ouais, oui, c'est chansons sur toi. Je ne me rappelle même plus. J'ai du mal à ça, me rappeler pourquoi j'ai écrit telle chanson, mais. Ces chansons sur toi, je sais même plus pourquoi j'ai écrit ça, mais. non, mais. Les chansons, ben, je sais pas, tu sais, j'écris en yaourt tout le temps et les chansons me touchent, je ressens des choses et j'essaye de mettre des mots dessus qui correspondent plus ou moins à ce que je ressens avec la musique, donc ça a dû me. C'est une chanson d'amour, une chanson légère, voilà.
0: Et comment
1: ah, c'est pas, je me suis dit, je vais écrire pour parler des chansons des Vampas, non, c'est pas ça. Ça s'est fait un peu par hasard, par accident.
0: Bah moi, par contre, ça me permet d'amener une question, c'est comment se choisissent les thèmes de chansons des Vampas? Parce qu'il y a quand même...
1: Avec la musique, donc ça a dû me... C'est une chanson d'amour, une chanson légère, voilà.
0: Et comment...
1: Ah, c'est pas, je me suis dit, je vais écrire pour parler des chansons des Vampas, non, c'est pas ça. Ça s'est fait un peu par hasard, par accident.
0: Bah moi, par contre, ça me permet d'amener une question, c'est comment se choisissent les thèmes de chansons des Vampas? Parce qu'il y a quand même des thèmes assez identifiés, je...

0: Là, on vient d'écouter quelques secondes du titre Mont Ventoux qui figure sur, sur cet album. Est-ce que tu l'as grimpé, tiens, le Mont Ventoux, déjà en vélo?
1: Oui, j'ai monté plusieurs fois. C'est pour ça que je me permets de faire une chanson sur le Mont Ventoux.
0: Alors, c'est dur, c'est chaud?
1: C'est un peu dur quand même, ouais. Mais la première fois que j'ai monté, je me suis dit, tiens, je vais commencer, je verrai bien où j'arrive. Et je suis arrivé en haut. Pourtant, je faisais pas beaucoup de vélo. C'est pas si dur que ça. C'est un peu dur quand même, mais ça se fait, quoi. C'est pas plus dur qu'un concert, en vrai.
0: Et sur les tournées, t'emmènes, je sais pas, un vélo ou tu te fais prêter un vélo pour aller te balader un petit peu?
1: J'ai eu des vélos, mais sinon je demande un vélo, ouais, sur les tournées. Là, je sais pas si j'en ai un aujourd'hui. Vu l'heure, je sais pas si je pourrais en faire. Mais sinon, ouais, je demande un vélo souvent pour aller me promener, pour voir les villes. J'aime pas non plus arriver dans une salle et puis rester en la loge. Tu montes sur scène le soir, tu sais pas où tu es. Moi, j'aime bien visiter les villes et me balader. Ouais, c'est important pour moi de savoir où je suis. Et du coup, je connais super bien la France depuis le temps que je tourne.
0: La France à vélo.
1: La France à vélo et à pied.
0: Alors moi, ça m'emmerde de encore parler des chansons, parce que, mais c'est un peu mon boulot en même temps. Sur l'album, il y a des hommages alors au Coronados et puis aussi à Jean-Luc Le Ténia. C'est important comme ça de faire des clins d'œil aux personnes qu'on aime, qu'on a aimées, qu'on a croisées?
1: Bah oui, c'est important pour moi de parler je parle de ce que j'aime, des gens que j'aime ou des passions, que ce soit le vélo ou des chansons d'amour ou des chansons sur les gens qui m'ont touché, oui. Donc les Coros, c'était vrai, que c'est ce que je dis dans la chanson, c'était mon groupe préféré, que je suivais partout. Jean-Luc, c'était mon ami, et voilà, le meilleur chanteur français du monde. Voilà, j'ai voulu faire un petit hommage à Jean-Luc.
0: Et on va finir par une chanson que je voulais aborder aussi, ça me permettra d'arriver sur la scène, c'est le titre « J'ai les nerfs ». Mais qu'est-ce qui te met les nerfs dans la vie?
1: Bah, j'en sais pas trop, il n'y a pas grand-chose qui me met les nerfs. J'essaye de ne pas avoir les nerfs, justement. Il y a tellement de raisons si tu commences à avoir les nerfs dès que tu ouvres un journal. J'essaie de rester zen. J'ai les nerfs, c'est pareil, c'est la chanson, c'était en yaourt d'abord, donc bien énervé, donc j'ai cherché c'est sorti, ça a dû sortir, j'ai les nerfs, je ne sais pas ce que je chante en yaourt, mais voilà, j'ai les nerfs, et après, le reste, les couplets, bah c'est, je sais plus. Je suis désolé, mais...
0: Oui, bah en même temps, ce qui est bien, c'est qu'on écoute l'album, et dans l'album et dans les chansons, il y a tout finalement.
1: Bah oui, voilà, écoutez l'album, exactement.
0: Par contre, ce titre, ça doit pogoter pas mal quand on le joue sur scène. Je ne sais pas si vous le jouez. Mais...
1: Oui, on le joue sur scène, oui. On joue la moitié de l'album à peu près, 6-7 chansons. Et ouais, ça passe bien. J'ai les nerfs.

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1: Sur scène, justement, comment ça se passe? Parce que moi, j'ai eu l'occasion de te voir plusieurs fois et c'est assez énergique pour le moins. Enfin, t'aimes bien grimper surtout un peu partout en fait.
2: Bah, il faut que ce soit énergique, sinon c'est pas la peine. Hein. On monte pas sur scène. On a une chance énorme de pouvoir monter sur scène, de faire des concerts, donc autant tout donner, sinon c'est pas la peine. On va pas faire des concerts au rabais non plus.
1: Qu'est-ce que tu fais, tiens, quand tu ne fais pas justement des albums et des concerts, et quand tu ne montes pas le Mont Ventoux en vélo?
2: Ah oh, bah, je suis chez moi, j'habite à Sète maintenant, et je me promène sur la plage avec mon chien, je fais du vélo, je voyage quand j'ai un peu de temps, et voilà, j'aime bien voyager, sinon à Sète on est bien à Sète.
1: J'imagine. On va pour finir, annoncer que la tournée a débuté il y a quelques semaines maintenant. Elle continue, il y a un Olympia complet le 11 avril. Tiens, un Olympia complet, ça veut dire qu'il y aura une prochaine date parisienne ou c'est pas prévu?
2: J'en sais pas. Il y a une date en banlieue à Ivry, au mois de juin. Donc c'est bien aussi de faire la banlieue. C'est bien Paris, mais c'est bien la banlieue.
1: Toutes les infos, j'imagine, sur le site vanpass.com.
2: Oh, oui, il y a tout partout.
1: Eh bien, merci beaucoup, Didier. Moi, j'aimerais juste qu'on se quitte en chanson. Si tu le veux, j'aimerais que tu nous partages, toi, une chanson coup de cœur d'un artiste que tu aimes beaucoup ou une chanson que tu écoutes en ce moment. Voilà, c'est ton choix de chanson.
2: Qu'est-ce que je pourrais dire? Mon artiste préféré. Ouais. Mon artiste préféré, c'est Ton Van Zandt. Ton Van Zandt. Voilà, mettez n'importe quelle chanson. Pancho and Lefty, par exemple, de Ton Van Zandt.
1: C'est vraiment ton artiste préféré?
2: Ouais, je crois que c'est mon songwriter. Ouais, c'est pour moi, c'est le plus grand songwriter. Ouais, voilà. C'est bien, tout. J'adore ce qu'il fait, voilà. Pancho and Lefty de Ton Van Zandt.
1: Eh bien, on se quitte avec ce titre. Merci beaucoup, Didier Vanpass. Je rappelle que le 15e album des Vanpass, Où va nous, est sorti le 6 février. Puis on retrouve toutes les infos sur vanpass.com. Merci beaucoup et à très bientôt.
2: Merci à toi.

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0: Le tout nouvel album de Valentin Vander, La Consolante, est sorti le 10 octobre 2025. Les Grands Lacs, ça c'est le titre que l'on vient d'écouter pour en commencer la découverte. Toute une tournée est en cours, les dates sont à retrouver sur le site valentinvander.com. De ce nouvel album, voici tout de suite un second extrait, Drôle d'oiseau, en duo avec Gauvin Cers.
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Marie Bach est une autrice, compositrice, interprète à l'univers électropop engagée et sensible. Après la sortie de son premier EP, elle parcourt la France et donne une centaine de concerts, dont de nombreuses premières parties, Solane, Team Dup, Agnès Jaoui ou encore, entre autres, Gauvin Serse. Son nouvel EP, Étrange Absence, arrangé par Daran, est sorti le 27 février. Le Monstre qui pleure, c'est le premier titre que l'on vient d'écouter et il est suivi, là, tout de suite, par Partout sans toi.

0: des choses.
1: C'est presque, presque, presque la fin de Chansomania. Il en reste une, tu le sais, si tu es une habituée, un habitué. C'est la chanson vinyle. Mais on se retrouve la semaine prochaine, même endroit, même heure, sur ta radio préférée. Et puis d'ici là, eh bien comme d'hab, si tu en manques de Chansomania, il y a les podcasts sur toutes les plateformes musicales et toutes les plateformes de podcasts. Tu retrouves aussi ces mêmes podcasts avec plein d'infos sur le site sebdihl.fr. 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Et puis tu retrouves aussi Chansomania, tiens, allez, j'y vais à fond dans la pub aujourd'hui. Tu retrouves aussi Chansomania sur les réseaux sociaux. Voilà, tu tapes Chansomania et tu trouves Chansomania, c'est magique. Allez, on se retrouve la semaine prochaine. D'ici là, surtout, surtout, tu n'oublies pas de vivre en musique. On se quitte donc en chanson vinyle avec aujourd'hui Félix Leclerc, Le Petit Bonheur. Bye.
2: C'est un...

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